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Il est 6h. 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
1: Bonjour, comment ça va bien? Ravi de vous retrouver en ce mardi. Nous sommes le 1er septembre, il est 6h32. Bon courage, c'est la rentrée. Eh ouais, ça y est. Eh ben nous aussi, on fera notre rentrée tout à l'heure avec notre invité à 8h20 dans cette matinale. C'est le président de Liberté FM. On ne se refuse rien dans cette matinale. La preuve, Cyril Magne donc avec nous tout à l'heure pour la rentrée de Liberté FM dans un studio rénové, mais également pour faire les 10 ans de Liberté FM. 10 ans et un mois et demi maintenant. Voilà. Merci d'être avec nous. Et puis notre invité, Bruno Desroulettes. Nous parlerons avec le maire de Cherval de la restauration des bancs à l'intérieur de l'église. Ce sera à 8h moins 5. Et puis les rendez-vous habituels. À nouvelle voix aussi, celle de Bernard Lachaise qui va intervenir. C'est un nouveau rendez-vous que vous propose Liberté FM avec et Christian, ce sera dans quelques minutes. Et puis les voix donc habituelles avec l'horoscope, Eva, Thierry pour l'éphéméride, mais aussi le programme télé. L'occasion évidemment de parler de télévision. Le rendez-vous c'est tout à l'heure sur Liberté FM 96.1 avec quelques rendez-vous au niveau de la télévision et M6 qui relance une émission culte des années 2000, c'était le pensionnat de Chavagne, et bien l'émission va revenir, je vous en dirai plus à 7h15. L'agenda, ce sera avec les sorties, et Cyril tout à l'heure, rendez-vous à 7h20, Guillaume pour l'éphéméride du sport. Voilà pour quelques-uns des rendez-vous, sans oublier ce qui va se passer dans votre commune peut-être aujourd'hui, et puis la musique, les infos, tout ça pendant 2h30 en ce 1er septembre, c'est la rentrée, et tout de suite pour vous, les titres de l'actualité en ce

0: Dans l'actualité, la mort de ces deux jeunes dans la nuit de dimanche à lundi. Je vous en ai parlé hier dans tous les rendez-vous d'infos. Accident de moto, avenue Grandoux. Un homme de 23 ans, une femme de 22 ans, après avoir percuté une voiture en stationnement. La circulation des trains interrompue à La Roche-Chalais à cause d'un feu de forêt le long d'une voie ferrée. Un homme de 75 ans brûlé après l'incendie d'un lieu de stockage de bois. Au tribunal, condamnation à de la prison pour un homme de 63 ans pour escroquerie. Et puis la météo, un temps ensoleillé et des températures qui commencent à monter. Alors ça pique un petit peu ce matin pour un 1er septembre. On a 17 degrés par exemple à Nanteuil de Bourzac. Et tout de suite, l'éphéméride de ce 1er septembre, c'est tout de suite avec Thierry.
1: Et nous sommes le 1er septembre aujourd'hui, nous fêtons les Gilles. Et en ce 1er septembre, je pourrais vous parler de la découverte de l'épave du Titanic en 1985, de la mort de Louis XIV en 1715, ou du décès du navigateur et explorateur français Jacques Cartier en 1557. Mais le 1er septembre 1939 marque le premier véritable acte de guerre de l'Allemagne et d'Adolf Hitler. L'Allemagne envahit la Pologne. Malgré un combat tenace et de lourdes pertes du côté allemand, les troupes polonaises ont été vaincues en quelques semaines. À partir de la Prusse orientale et de l'Allemagne au nord, de la Silésie et de la Slovaquie au sud, les unités allemandes, appuyées par plus de 2000 blindés et plus de 1000 avions, ont percé les défenses polonaises le long de la frontière et ont fondu sur Varsovie en une attaque d'encerclement massive. La ville se rendra aux Allemands le 27 septembre 1939. Dans le même temps, l'Union soviétique profite du chaos pour envahir l'est de la Pologne le 17 septembre. Une ligne de démarcation pour la partition de la Pologne entre l'Allemagne et l'Union soviétique s'établit le long du fleuve Boug. En juin 41, l'Allemagne nazie occupe le reste de la Pologne après l'envahissement de l'Union soviétique. La Pologne restera sous occupation allemande jusqu'en janvier 1945. La Pologne a perdu 6 millions de citoyens, dont 3 millions de Polonais juifs au cours de la Seconde Guerre mondiale. La citation du jour est signée de Lech Walesa, syndicaliste, homme d'État polonais et prix Nobel de la paix en 1983. Nous ne pouvons nous opposer à la violence que si nous y renonçons.
0: Merci beaucoup. La musique, tout de suite, sur le 96.1.

0: Et un nouveau rendez-vous que nous propose tout de suite, et comme chaque mardi désormais, Christian.
1: Dans les nouveautés de cette rentrée, nous vous proposons une chronique histoire qui portera cette fois sur le Ribéracois. Et c'est Bernard Lachaise qui va les animer. Monsieur Lachaise, bonjour.
2: Bonjour.
1: Et merci beaucoup d'avoir accepté d'enregistrer ces chroniques hebdomadaires pour Liberté FM. Vous êtes professeur honoraire d'histoire contemporaine de l'université Bordeaux-Montaigne. Vos domaines de recherche sont le gaullisme, les élites politiques depuis la Troisième République, la vie politique française depuis 1945 et la région Aquitaine. Parmi vos récentes publications, on peut citer « À la gauche du gaullisme » édité aux presses universitaires de France en 2022, cette même année aux éditions Kern « Nouvelle histoire du Périgord », puis en 2025 « Une histoire de Bordeaux » sortie aux éditions Sud-Ouest et enfin « Mitterrand et l'Aquitaine » de Jarnac à l'Élysée, paru également en 2025 aux éditions Memoring ED. Et pour cette première chronique, vous avez choisi de nous parler de François Mitterrand et le Ribéracois de l'enfance au dernier été. On vous écoute.
2: Ribérac en Dordogne, Aubeterre sur Dronne en Charente, sont l'une et l'autre riveraines d'une belle et souple rivière, la Dronne. Observations qui n'ont aucun intérêt pour mon récit, je les note simplement pour le plaisir d'écrire ces noms. Tels sont les propos de François Mitterrand en 1971 dans un entretien pour un ouvrage avec Alain Duhamel. Le Ribéracois, pour François Mitterrand, c'est d'abord l'enfance. Je le cite. « Cette enfance, je l'ai surtout vécue en pleine campagne, dans la propriété de mes grands-parents, à la limite des départements de Charente et d'Ordogne. Il s'agit de Touvent, sur la commune de Nabineau, acheté en 1918 par les grands-parents lorrains, qui a constitué pour Mitterrand un domaine enchanté. Écoutons François Mitterrand en parler. Sans électricité, sans eau courante, les commodités à 100 mètres de la maison, au demeurant fort confortable, j'ai appris là ce que sont les heures, la courbe des jours, les saisons. Le temps et les choses parlaient de Dieu comme d'une évidence. Les voyages se faisaient en voiture à cheval. On se rendait à Ribérac pour le marché hebdomadaire et cela prenait la journée, à Aubeterre pour les courses ordinaires et la matinée suffisait à peine. En 1992, à l'occasion d'un entretien que le président Mitterrand m'avait accordé à l'Élysée, j'ai eu la surprise de l'entendre me poser la question « Connaissez-vous les graines cadroas à Ribérac ?» C'était dire si, longtemps après son enfance, il avait le souvenir précis de Ribérac. Le Ribéracois, plus tard, c'est aussi, pour François Mitterrand, une terre où le premier secrétaire du Parti socialiste vient dire le socialisme, vient faire campagne. À partir de 1971, à la tête du Parti socialiste, le lien devient politique. Mitterrand vient en Dordogne en tant que premier secrétaire pour des meetings politiques, par exemple à la foire de la Latière ou à Saint-Olé pour soutenir son ami d'enfance Rémi Robin. En 1980, le maire de Ribérac, Bernard Cazot, le conduit lors de déplacements pendant la campagne pour l'élection présidentielle. Et le Ribéracois est encore évoqué par François Mitterrand au temps de la présidence. Ainsi, en 1984, lors d'un voyage officiel en Dordogne, à Périgueux, il déclare ceci. « La Dordogne, un département que je connais depuis toujours, pour avoir vécu les 15 premières années de ma vie à l'autre bout du département, enfin, pas si loin, c'est-à-dire dans la région de Ribérac. » En 1992, en se souvenant, je viens de le dire, du magasin Cadroas, où il venait acheter les graines avec son grand-père depuis Touvent. Le Ribéracois, c'est aussi pour François Mitterrand le mât de montée à Petit Bersac, où il aime se rendre. Et encore, lors du dernier été de sa vie, il n'est plus président. En août 1995, il écrit à Anne Pinjot, je cite, « Je rêve des jours que tu pourrais m'accorder où nous serions seuls, comme au mât de montée, à Petit Bersac. » Ce qu'elle commente ainsi, bonheur des cinq jours dans le pays de votre enfance, seul avec vous, près de la Drone, c'était l'adieu à votre enfance et à nous. Aujourd'hui, un boulevard porte le nom de François Mitterrand à Ribérac. On est donc passé de l'histoire à la mémoire.
1: Pour en savoir plus, chères auditrices, chers auditeurs, eh bien, vous pouvez consulter l'ouvrage de Bernard Lachaise, Mitterrand et l'Aquitaine de l'enfance à la présidence. Merci beaucoup, monsieur Lachaise, et à la semaine prochaine pour une nouvelle chronique.
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0: 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Christopher Cross sur le 96.1. Le temps pour Eva de s'installer en vue de l'horoscope.

0: J'accueille pour l'horoscope de ce 1er septembre, Eva.
1: Bélier, vos projets les plus audacieux retiennent toute votre attention ce mardi. Beaucoup de possibilités, il faut faire des choix. Ami Taureau, un message inattendu vous fait plaisir. Gémeaux, le moment est venu de comprendre ce qui est important pour vous et juste pour vous. Les cancers, portez de la couleur pour briller, vous allez attirer tous les regards. Lion, votre audace paie, vous allez assurer. Les vierges, laissez-vous surprendre par les imprévus. Balance, une gourmandise vous redonne le moral. Scorpion, vous allez trouver de grandes satisfactions à vous consacrer à un ami qui aura besoin de votre soutien aujourd'hui. Sagittaire, la chance est avec vous. Les Capricornes, vous êtes au mieux de votre forme, au top. Verseau, le moment est idéal pour faire passer vos idées avec subtilité et vous ouvrir à de nouveaux contacts. Et les Poissons, une rencontre apporte une réponse.
0: Parfait, à tout à l'heure, une pause.
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0: Eh bien, c'est la grande question. Merci, à tout de suite pour le journal.
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2: Aujourd'hui, nous sommes le 1er septembre. C'est l'occasion de se rappeler d'un admirable cycliste du plat pays belge, Émile Masson. C'est l'histoire d'un wallon, d'un des plus grands noms du cyclisme belge, Émile Masson. Alors, ce n'est pas forcément le plus connu des coureurs de vélo de la patrie d'Eddy Merckx, de Van Steenbergen et autres Van Looy et de Vlaminck, mais son palmarès et sa carrière sur la selle n'a pas à rougir devant ces derniers. C'est le 1er septembre 1915 qu'Émile Masson pousse ses premiers cris dans le centre de la Belgique. Et il a de qui tenir, car son père, qui se prénomme également Émile Masson, qu'on définira de senior, lui a ouvert la voie à la petite reine. Cinquième du Tour de France en 1920 et vainqueur de deux étapes de la Grande Boucle deux ans plus tard, le Émile Masson senior, le Émile Masson père, a instillé à coup sûr dans la tête de son fiston le goût de l'effort et celui de la gagne. C'est au milieu des années 30 qu'Émile Masson junior donne ses premiers coups de pédale dans le peloton professionnel. Comme son paternel, il s'impose dans les mêmes premières courses, comme le Tour de Belgique par exemple, mais son histoire ne se limite pas à cela. En 1938, durant la troisième édition de la Flèche Wallonne, il décroche sa première classique notable. Cette même année, il prend la quatrième place sur Paris-Roubaix et Bordeaux-Paris et s'adjuge son unique victoire sur le Tour de France du côté de Belfort. En 1939, c'est devant son compatriote et champion du monde en titre, Marcel Kint, qu'Émile Masson fils s'empare de Paris-Roubaix. Mais rapidement, la Seconde Guerre mondiale va couper l'élan du Belge. Une relative pause de 6 à 7 saisons qui le permettra de revêtir par deux fois, en 1946 et en 1947, le maillot de champion national de Belgique. En 1946, justement, il enlève la célèbre et prestigieuse course Bordeaux-Paris. Il raccroche en 1951 du monde professionnel à l'âge de 36 ans. Encore impliqué dans le cyclisme, celui qui est devenu plus tard journaliste sportif, puis consultant pour des courses de vélo, nous dit au revoir au début de l'année 2011. Il avait 95 ans. Demain, on parle petite balle jaune et on s'intéressera à l'incroyable histoire de Jimmy Connors. À demain pour de nouvelles histoires d'un jour avec Mémoire Sport.
0: Nous sommes impatients. À demain. Tout de suite, il est 7h.
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0: Bienvenue dans ce journal, dans l'actualité évidemment, retour sur ce drame dans la nuit de dimanche à lundi à Trélissac où deux jeunes ont trouvé la mort dans un accident de moto. À Aimé, un homme de 75 ans brûlé après l'incendie d'un lieu de stockage de bois. Au buisson de Cadouin, un motard glisse sur du gasoil. Dans l'actualité, nous irons dans un instant en Gironde pour parler de transport et puis la météo avec le soleil qui s'impose dès ce matin sur la Dordogne. Bonjour, un terrible drame dans la nuit de dimanche à lundi, accident sur la commune de Trélissac, avenue Grandoux, deux jeunes à moto, le conducteur 23 ans, sa passagère 22 ans, ont trouvé la mort après être entrés en collision avec une voiture en stationnement. Les secours sont rapidement intervenus. Sur place, ils ont déclaré le décès des victimes en arrêt cardio-respiratoire. Deux jeunes qui étaient employés au café de la place et à la fabrique Place du Marché au Bois à Périgueux. La circulation a été interrompue le temps de l'intervention des secours. Une enquête est en cours pour comprendre les causes de l'accident. Les 14e et 15e morts sur les routes du département depuis le 1er janvier de cette année. Une douzaine de sapeurs-pompiers sont intervenus après l'incendie d'un lieu de stockage de bois de 15 mètres cubes à Aimé, le propriétaire.

de 52 ans a chuté de son vélo hier matin après un dysfonctionnement de ses freins. Avec des éraflures et des ecchymoses, il a été transporté à l'hôpital de la ville. Au tribunal, un homme de 63 ans avait été jugé le 8 juin dernier pour des faits d'escroquerie en Lettonie et en Ukraine. Le tribunal correctionnel de Périgueux a rendu hier son délibéré et a condamné le sexagénaire à 8 mois de prison avec sursis et une amende de 15 000 euros dont 10 000 euros en sursis. Il doit également près de 250 000 euros aux deux sociétés victimes. Il a fallu interrompre la circulation des trains à cause d'un incendie. Un feu s'est déclaré à la Roche-Chalais, à la limite avec la Charente. Hier après-midi, 3 hectares de forêt et de broussailles ont été parcourus par les flammes. Par précaution, le trafic des trains a été interrompu pendant 1 heure. Une douzaine de pompiers sont intervenus pour éteindre ce feu qui s'est déclaré à proximité de la voie ferrée entre la Roche-Chalais et Saint-Aigulin. Les pompiers ont demandé à ce que la voie SNCF soit neutralisée le temps de leur intervention. Le trafic des trains a donc été interrompu sur la ligne Libourne-Angoulême. La SNCF indique qu'il a pu reprendre en début de soirée. On ne connaît pas pour l'instant l'origine de ce sinistre. L'actualité, c'est aussi un mot de sport. Ce matin, le concours général par équipe des Jeux méditerranéens qui servaient également de qualification pour les finales au niveau individuel aura été une cruelle désillusion. Hier à Tarente pour le Boulazacois Alphonse Burbaille, d'abord au niveau collectif puisque les Français ont raté le podium, 4e de la compétition, ils ont vu la Turquie l'emporter devant l'Italie et l'Espagne qui a pris le bronze pour ne laisser que le chocolat au bleu. Au niveau individuel, le représentant des enfants de la Dordogne était en lice sur 5 agrès, il visait ainsi les finales par appareil du mercredi, notamment au cheval d'Arçon et à la barre fixe. Ses agrès forts, cela n'a pas voulu sourire aux Arçons, où il a terminé 30e et 3e français, avec une note de 11,750. Pas plus de réussite aux anneaux, aux sauts de cheval ou encore aux barres parallèles. Au moment de finir la journée à la barre fixe, le Boulazacois avait donc la pression et il a batté joliment sa dernière carte, puisqu'avec un bon 13,400, il se classait 7e des qualifications sur cet agrès. Donc a priori, parmi les 8 finalistes de demain, sauf que 2 coéquipiers terminaient devant lui, Lorenzo M. de Franconville, 3e, et Swemé Bellil de Tremblay, 5e. Et seuls 2 concurrents d'une même nation au maximum peuvent être ensemble en finale sur un agrès. Bourbaille reste donc à la porte et voit sa compétition s'achever prématurément. Il encouragera Bellil, qualifié pour le concours général individuel ce mardi, après sa 5e place en qualification. Puis M à la barre fixe, Bellil au sol et à la barre fixe, et Antonin Delay, Houlin et au saut lors des finales par appareil. Et ça, ce sera pour demain. Les transports à présent en Gironde, les Médocains vont-ils enfin pouvoir emprunter le TER 42 sans encombre? Les nombreux retards et suppressions de la ligne Le Verdon-Mâcon-Bordeaux-Pessac pèsent sur le quotidien des usagers. L'an dernier, 20% des trains ont été supprimés et 15% sont arrivés avec plus de 5 minutes de retard. Hier, SNCF Voyageurs, la région Nouvelle-Aquitaine et Bordeaux Métropole ont annoncé une réorganisation du trafic pour tenter de réduire les retards effectifs le jour même. Il s'agit de proposer plus de trains vers Bordeaux, moins vers Pessac, selon Bertrand Gosselin, le directeur régional de SNCF Voyageurs TER Nouvelle-Aquitaine. Première mesure, supprimer 4 allers-retours entre Pessac et Mâcon, hors période estivale. Il s'agit de trajets
trajet en heure creuse qui compte entre 5 et 30 voyageurs. Le trafic avait pourtant été intensifié dans le cadre du développement du RER métropolitain, mais force est de constater qu'on est allé trop loin, avoue Renaud Lagrave, vice-président du conseil régional.

0: de Nouvelle-Aquitaine en charge des mobilités. 5 croisements et 6 crochets courts sont également supprimés. Le parti sacrifiait quelques trains pour rendre le trafic général plus régulier, puisque la majorité de la ligne est à voie unique. Les trains ne peuvent se croiser qu'à certains endroits différents, si bien que le moindre grain de sable sur un train met le bazar sur toute la ligne. La desserte de Bordeaux va cependant augmenter en prolongeant 5 trains qui s'arrêtaient à Pessac vers la gare Saint-Jean. Cela correspond à 900 places supplémentaires par jour du Médoc à Bordeaux. À cela s'ajoutent 2 nouveaux trains depuis Bordeaux à 12h30 et 17h11. Enfin, 2 nouvelles rames Régiolis remplacent les trains actuels, portant leur capacité d'accueil de 150 à 220 personnes par rame. Avec ces mesures, SNCF Voyageurs s'engage à améliorer la régularité et baisser la suppression des trains. Un objectif assez maigre, passer de 82 à 86% de trains à l'heure et de 19% à 17% de trains supprimés. La région, la métropole et SNCF Voyageurs ont le regard maintenant tourné vers la loi 4 relative au développement des transports qui prévoit des investissements dans tous les secteurs. Adoptée au Sénat au début de cette année, elle doit encore être examinée par l'Assemblée nationale. Reste à savoir si et quand les effets de ces mesures se feront sentir, car la ligne 42 est devenue infernale pour de nombreux Médocains. Dans le reste de l'actualité ce matin, la disparition de l'ancien Premier ministre Édouard Balladur. Il est décédé à Paris à l'âge de 97 ans. C'est sa famille qui en a fait l'annonce. Dans l'actualité également, la plateforme de vente de prêt-à-porter en ligne Shaim compte lever 1,5 milliard d'euros lors de son entrée en bourse aujourd'hui, la valorisant ainsi de 22,5 milliards. Puis c'est la retraite pour Lionel Messi à 39 ans. L'international argentin se dit vidé, n'ayant plus rien à donner. Ce sont ses termes. La météo pour terminer ce rendez-vous.
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0: Le soleil va s'imposer dès ce matin sur le département et sera extrêmement généreux dans l'après-midi. Côté température, 16 degrés à Augignac ce matin. On ira jusqu'à 26 à Poissan dans le courant de l'après-midi. Et on passe à l'éphéméride de cette journée de mardi. Nous sommes, je le rappelle, le 1er septembre.
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0: Bonne fête au Gilles en ce 244e jour de l'année. Le soleil s'est levé il y a quelques instants à 7h07. Il se couchera à 20h33. C'est la fête nationale en Libye, jour de la révolution en 1969. En Ouzbékistan, jour de l'indépendance en 1991. Et puis enfin, fête nationale en Slovaquie, jour de la constitution en 1992. Pour terminer cette éphéméride, le dicton de ce 1er septembre, à la Saint-Loup, la lampe au clou. Et on va enchaîner avec la musique avant de parler de télévision ensuite.

0: Et nous parlons tout de suite de télévision, le programme de ce 1er septembre en soirée. C'est avec Thierry, bonjour.
1: Bonjour, ma sélection télé pour votre soirée du mardi 1er septembre sur TF1, Koh-Lanta All-Star, présenté par Denis Brognard. Sur W9, on connaît la chanson, divertissement. Laurence Boccolini est aux commandes de cette émission, célébrant l'une des plus grandes voix de la chanson francophone, Céline Dion. Autour de l'animatrice, 10 personnalités s'affrontent à travers une série de jeux. Sur France 2, Léon au-delà de l'or, documentaire. Après avoir été sacré plus grand nageur de sa génération au JO, Léon Marchand semble avoir atteint le sommet. Mais lorsque la pression retombe, il découvre une autre réalité. Tout devient plus dur. Sur France 5, Grignote-moi si tu peux, les dessous de l'apéritif, documentaire. Sur Arte, Le temps des paysans, documentaire. L'histoire des paysans est liée à celle de la terre et de son usage. Dans l'Antiquité, ce sont les esclaves qui travaillaient la terre pour alimenter les habitants des villes. Sur France 3, La stagiaire, série avec Michel Bernier. Et puis sur TFX, Geostorm, film avec Gérard Butler. Très belle soirée télé à tous.
0: Merci. La télé, encore, M6 s'apprête à ressusciter un concept qui avait cartonné au début des années 2000. La chaîne aurait pour projet de relancer le pensionnat de Chavagnes. L'émission devrait faire son retour à l'antenne dans les prochains mois, mais dans un nouveau lieu. En 2004, 24 adolescents avaient eu le droit à une plongée dans le quotidien des écoliers des années 50. Pendant 4 semaines, ils avaient planché pour tenter de décrocher le certificat d'études primaires délivré à l'époque. Ils avaient aussi découvert la discipline de fer qui régnait autrefois et ingurgité quelques cuillerées d'huile de foie de morue. Pour veiller sur eux, les élèves avaient dû composer avec 2 surveillants très stricts, le terrible monsieur Navarron et mademoiselle Bertrand. L'émission avait cartonné, réunissant 6 millions de téléspectateurs pour sa première. Devant son succès, il y avait eu un nouveau pensionnat, Sarlat, c'était en 2005. Après une interruption de plusieurs années due aux baisses d'audience du programme, M6 avait relancé le concept retour au pensionnat en 2013, dans lequel des adolescents tentaient encore de passer le certificat d'études, mais la chaîne n'avait pas persévéré dans cette voie. Il avait fallu attendre 2024 pour que des élèves d'aujourd'hui renouent avec l'esprit de l'enseignement d'hier, avec l'école à remonter le temps. 15 collégiens avaient ainsi accepté de prendre place sur le banc de l'école en 1880, 1930, 1950 et 1980, découvrant les originalités de chaque décennie. Un concept qui est loin d'avoir rencontré le succès, puisque moins de 2 millions de personnes avaient suivi ce rendez-vous. Reste à savoir maintenant quelle sera la programmation de ce prochain pensionnat sur M6. Pour l'instant, l'affaire est à suivre. La musique est Lara Fabian.

0: Voilà pour cette pause musicale et c'était avec Lara Fabian. L'agenda tout de suite, 7h20.
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2: Bonjour à tous, c'est Cyril. On se retrouve pour vos idées de sorties. Vendredi 4 septembre à l'Aiguillac de Loches, la fête de la Saint-Cloud organisée par Clocher de Loches. Au programme concours de pétanque organisé par le club sportif l'Aiguillacois au stade de foot. À partir de 20h dans le bourg, karaoké, grillade, frites, buvette et présence de la fête foraine. Samedi 5 septembre à 20h45 à Mincignac, un méga loto de l'association Les Amis du Pain. C'est 10 euros par personne pour les cartons à volonté et c'est animé par Lionel. De nombreux lots sont à gagner, dont des cartes cadeaux de 150 euros, de 100 euros. Il y aura le jeu du maxi bingo, le jeu du bar, le loto bonus, et vente de sandwichs, hot dog, frites, kebab, burger et pâtisserie. Samedi 5 septembre à Saint-Méard-de-Drône, une marche gourmande vous est proposée. Il y aura un jambon à gagner avec votre ticket. Pensez à apporter vos couverts. Pour les adultes, c'est 15 euros et pour les enfants, c'est 10 euros jusqu'à 10 ans. Le départ sera donné à 18h30 à la salle des fêtes. Vous pouvez réserver auprès de Clémentine au 06 63 81 37 07 ou d'Arlette au 06 47 18 43 43. Samedi 5 septembre à l'Aiguillac de Loches, fête de la Saint-Cloud. De 15h à 22h, marché des producteurs et artisans. À partir de 17h, randonnée de marche nordique de 5 et 10 km avec une participation de 5 euros. À 18h, messe traditionnelle de la Saint-Cloud et soirée conviviale avec grillade, concert et feu d'artifice. Dimanche 6 septembre à 14h30 à Mincignac, un méga loto de l'association Les Amis du Pain. C'est 10 euros par personne pour les cartons à volonté. C'est animé par Lionel. Il y a de nombreuses cartes cadeaux à gagner, dont des 500, 1000 euros, 250, 100 euros. Sur place, maxi bingo, jeu du bar, loto bonus, sandwich, hot dog, frites, kebab, burger et pâtisserie. Dimanche 6 septembre de 14h30 à 19h au centre Gérard Philippe de Coulonnier-Chamiers, la grande rentrée des danseurs avec un thé dansant spécial Vendange. Il sera animé par l'orchestre Croque-Musette. Une pâtisserie vous sera offerte ainsi que une soupe du vigneron. Vous pouvez réserver en appelant le 06 70 72 20 28 ou au 06 22 68 26 79. L'entrée est à 13 euros. Dimanche 6 septembre à l'Aiguillac de Loches, fête de la Saint-Cloud. Des activités sportives vous seront proposées comme du VTT, du relais trail avec un départ à 8h ou alors un circuit de 10 km en VTT avec un départ à 9h30. Des ravitaillements campagnards sont prévus au château de Fayolle. Il y aura également un rassemblement de vieilles voitures à partir de 9h30. À 11h30, dépôt de gerbes et pots de l'amitié offert par la municipalité. Et enfin, un repas vous sera proposé. Ça sera entrecôte frites pour 20 euros et il sera animé par Sandra. Renseignements, inscriptions et réservations 06 99 69 54 54. Voilà, c'était vos idées de sortie. Vous pouvez retrouver le détail de toutes ces manifestations sur le site internet de Liberté FM ou sur notre page Facebook. Si vous aussi vous êtes organisateur d'une manifestation, vous souhaitez en faire la promotion sur Liberté FM, n'hésitez pas à nous envoyer un mail à contact@libertefm.fr. Quant à moi, je vous dis à très vite.
0: À tout à l'heure, puisque Cyril, je le rappelle, sera notre invité à 8h20 pour parler des 10 ans de Liberté FM. Le café associatif Les Idées Fuses organise la 13e édition du festival Petit Toit d'Étoiles. Les 12 et 13 septembre, ce festival des arts nomades aura lieu dans le village de l'Aiguillac de Cercle, commune déléguée de Mareuil en Périgord. Samedi 12 à 17h seront proposés les tutos du Père Cucu, un atelier de lutherie brute en matériaux de récup et un concert participatif. Il s'agit de construire son instrument et de devenir musicien. À 18h30, la compagnie Bois et Charbon jouera Ma peau d'âne, une pièce de théâtre ludique montrant les méandres de l'enfance abordée de façon féerique, onirique, poétique. À 21h, un concert chanson, rap et électro interprété par le groupe In Vivo. Ce projet hybride met de simplet, synthétiseur ou encore batterie Et puis à 22h30, un concert électro finira la soirée. Le 13 septembre à 14h, la Batucada, la Harde, fera danser les marouillés toutes les heures via des rythmes faits maison, plein d'amour et de rouille. À 14h30, la compagnie La Gaîté Cheval présentera Plume, j'ai toujours rêvé d'être un enfant, un vieux clown tout abîmé qui, arborant ses blessures comme des emblèmes, raconte avec panache comment ses multiples vies l'ont tordu. À 16h, la compagnie Quand les moules auront des dents présentera Germaine et Germaine, jamais là où on les attend. Ces deux mamies un peu sadiques et pleines d'humour livrent un regard tantôt doux, tantôt cruel sur le monde qui les entoure. Un pass week-end vous est proposé pour l'ensemble de ces spectacles, mais pour plus d'infos, café associatif l'aiguillac.fr, le tout évidemment écrit en minuscules, vous en saurez ainsi davantage.
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0: Quelques notes avec Philippe Cataldo, les années 80, que l'on écoutera comme chaque mardi, 13h-14h, ce sera tout à l'heure Boulevard Facile. Et ensuite le journal.

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0: Les titres de cette édition, retour sur le dramatique accident dans la nuit de dimanche à lundi, je vous en parlais hier dans les différentes sessions d'information. Un homme de 23 ans, une femme de 22 ans trouvaient la mort avenue Grandoux. Ils circulaient à moto après avoir percuté une voiture en stationnement. Un feu de végétation a impacté une ligne ferroviaire entre Libourne et Angoulême au niveau de la commune de La Roche-Chalais. Dans l'actualité également, la région est riche de sites remarquables datant de l'Antiquité. Quelques merveilles à découvrir et notamment la Fondation du patrimoine qui a dévoilé quelques-uns de ses sites pour la Fondation Berne. Enfin, d'autres infos, nous irons pour cela à Saintes dans quelques instants. La Fédération française du sport boule n'homologue pas le nouveau boulodrome couvert. Enfin, côté météo, un soleil généreux sur l'ensemble du département aujourd'hui et les températures qui vont grimper encore et cela va durer jusqu'à la fin de cette semaine. Bonjour. Un terrible drame sur les routes de Dordogne dans la nuit de dimanche à lundi. Un accident a eu lieu avenue Grandoux sur la commune de Trélissac, deux jeunes à moto. Le conducteur âgé de 23 ans, sa passagère 22 ans, ont trouvé la mort après être entré en collision avec une voiture en stationnement. Les secours sont rapidement intervenus. Sur place, ils ont déclaré le décès des victimes en arrêt cardio-respiratoire. À leur arrivée, deux jeunes qui étaient employés au café de la place et à la fabrique, place du marché au bois à Périgueux. La circulation a été interrompue le temps, tout simplement, de l'intervention des secours. Une enquête est en cours pour comprendre les causes de l'accident. Les 14e et 15e morts sur les routes de Dordogne depuis le début de cette année. Le maire de la commune, Éric Fallou, a indiqué s'être rendu sur place. Une moto de 650 cm cube qui a glissé dans un virage dont on peut voir les traces des cale-pieds au sol sur la route avant de taper la voiture. L'impact était tellement fort que la voiture a tapé celle garée derrière. Pour le maire, cet accident serait dû à la vitesse. Une enquête a été ouverte pour homicide routier avec conducteur décédé. Ce n'est pas la première fois qu'un accident se produit, en particulier dans ce virage, surtout sur cet axe routier particulièrement fréquenté à l'est et entrée de Périgueux. En juin dernier, un accident a eu lieu à cause de la vitesse un peu plus haut sur cette avenue, sans compter un autre accident mortel il y a quelques années devant la clinique vétérinaire. Le maire a demandé l'organisation d'une réunion de sécurité avec la préfecture et le département pour savoir quoi mettre, un radar pédagogique ou un autre ralentisseur. La balle pour lui est donc dans le camp des autorités départementales et nationales. À noter que les deux établissements ont été fermés ou travaillaient, les deux jeunes fermés hier au public avec également des cellules psychologiques qui ont été mises en place à destination des salariés. Les deux enseignes de la place du marché au bois devraient rouvrir normalement ce matin. Toujours dans ce chapitre fait divers, une douzaine de sapeurs-pompiers sont intervenus après l'incendie d'un lieu de stockage de bois de 15 mètres cubes à Aimé. Le propriétaire, un homme de 75 ans, a été intoxiqué et brûlé. Il a été transporté à l'hôpital de Bergerac. Les deux lances des pompiers ont permis d'éviter la propagation de la végétation. Et puis un incendie encore, cette fois du côté de la Roche-Chalais. Pour une raison encore inconnue, le feu a traversé la voie ferrée qui a impacté la ligne Libourne-Angoulême et a poursuivi également son chemin. Une maison a été menacée, 3 hectares ont été ravagés par le feu. Le trafic SNCF a pu reprendre normalement hier soir et donc ce matin sur l'ensemble de cette ligne entre Libourne et Angoulême. Toujours dans ce chapitre, fait divers à Bergerac, sur le chemin de la promenade, Pierre Lotti, un cycliste de 52 ans, a chuté de son vélo après un dysfonctionnement de ses freins. Avec des éraflures et des ecchymoses, il a été transporté à l'hôpital de Bergerac. Une moto conduite par un homme de 60 ans et sa passagère du même âge a glissé sur une plaque de gasoil hier après-midi avenue de la Dordogne, au buisson de Cadouin. L'homme est blessé, il a été transporté également à l'hôpital de Bergerac. Une page justice maintenant. Un homme de 21 ans a été jugé par le tribunal correctionnel de Périgueux hier pour des faits de détention de stupéfiants à la prison de Neuvic, mais aussi l'utilisation d'une balance. Selon ce dernier, ces stupéfiants, en l'occurrence 118 grammes de cannabis et 8 grammes de résine, ne lui appartenaient pas, lui qui ne les gardait que pour quelqu'un d'autre. En prison depuis 4 ans, il a finalement été condamné à 175 heures de travaux d'intérêt général à faire en 18 mois. Sinon, une peine de 6 mois de prison sera prononcée. Dévoilée hier, l'édition 2026 du Loto du patrimoine souligne une nouvelle fois l'urgence de sauvegarder nos monuments en péril. Ce sera d'ailleurs la thématique patrimoine en péril des prochaines journées du patrimoine, les 19 et 20 septembre prochains. L'objectif de cette opération majeure créée en 2018 et portée par la mission Berne est clair: revitaliser les territoires, créer des emplois et relancer l'attractivité touristique grâce à des tickets de grattage vendus par la Française des Jeux. Pour chaque ticket acheté, la part habituellement prélevée par l'État, soit 1,86€, est intégralement reversée à la Fondation du patrimoine afin de financer directement des chantiers de restauration. Les joueurs, eux, peuvent tenter d'empocher 1,5 million d'euros. En Nouvelle-Aquitaine, 12 édifices départementaux ont été retenus pour leur intérêt historique. Un maillage territorial qui associe la mémoire culturelle des studios Alhambra à Rochefort et le patrimoine monastique des chais de l'abbaye de Bassac en Charente. À la ferveur spirituelle des églises de Vers en Dordogne et de Sarens en Pyrénées-Atlantiques, ou encore à l'architecture rurale de la grange du logis de la Touche à Salbeuf à Mauléon dans les Deux-Sèvres. La vie de château y est également représentée grâce à des sites, celui de Turenne en Corrèze, de Pontarion, Salle en Gironde, à Lavignac dans les Landes, la forteresse de Bonaguil dans le Lot-et-Garonne, ainsi que les châteaux de la Séguinière ou encore de la Cosse. À noter que le fort Boyard, site emblématique, est également lui aussi concerné par cette restauration au-delà des aides du conseil départemental de la Charente-Maritime. La Charente, justement, la fédération assure qu'il est impossible d'agréer le terrain du boulodrome couvert inauguré à Saintes au mois de juillet, mettant le sport boule Saintes dos au mur. De son côté, la ville assure avoir tout décidé en concertation avec les associations. L'équipement est flambant neuf, le boulodrome couvert de Saintes, inauguré le 10 juillet dernier, domine l'espace de la Palue. L'annonce de sa construction il y a 2 ans avait créé un vent d'espoir chez les pratiquants de pétanque. Saintes compte 2 clubs de boules lyonnaises, 2 de pétanque et 1 de palais. À défaut d'un lieu dédié à leur sport ou s'abriter en hiver, les pratiquants utilisaient jusqu'à présent le hall Madès France. Cette occupation avait un coût pour la ville. Des agents municipaux participaient à la manutention nécessaire. Le boulodrome couvert a donc été pensé comme un investissement pour développer les sports, tout en réduisant les frais de fonctionnement. Dès l'inauguration, des réserves sont émises sur le sol. Celui-ci est composé d'un bicouche, de gros gravier couvert d'une bonne épaisseur de sable. À la différence de l'enrobé, le bicouche freine les boules lancées sur sa surface. Le nouveau boulodrome donne entière satisfaction au club, dont la seule réserve était en fait un peu de sable à enlever sur la partie lyonnaise, selon Bruno Draperon. Sur les réseaux sociaux, ce nouvel équipement permettra à plusieurs clubs de Lyonnaise, de Pétanque et au club de Palais de pratiquer de bonnes conditions, y compris l'hiver, et d'accueillir des compétitions qui font vivre ce territoire de Sainte. Les élus sont satisfaits, mais les joueurs, eux, le sont un peu moins, ayant quelques difficultés à s'entraîner sur ce terrain. Pour l'instant, si chacun souligne l'investissement de cette infrastructure, c'est sa mise en œuvre concrète qui pose problème. Dans le reste de l'actualité ce matin, la disparition de l'ancien Premier ministre ami de 30 ans de Jacques Chirac. Édouard Balladur est décédé à Paris à l'âge de 97 ans. Il fut le dernier Premier ministre de François Mitterrand, le deuxième d'une cohabitation. La justice irakienne condamne un homme à 15 ans de prison pour l'enlèvement de la journaliste américaine Shelley Kilelson. Dans l'actualité également ce matin, la météo avec un temps ensoleillé. On voit ça tout de suite en détail sur Liberté FM 96.1. Très bon début de journée. On devrait avoir un petit jingle, mais apparemment celui-ci a du mal à décoller. C'est parti.
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0: Avec du soleil, donc, je vous le disais, pour aujourd'hui, le soleil qui s'impose d'ailleurs dès ce matin sur le département. Et puis, dans l'après-midi, là encore, un temps très agréable. Pour preuve, les températures, 17 degrés ce matin à Saint-Just, on ira jusqu'à 27 à Orliac dans l'après-midi. Et demain, nous conserverons ce temps très agréable. Bien ensoleillé. Quant aux températures, elles vont continuer de grimper. On devrait encore gagner 1 ou 2 degrés sur le département.
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0: Et l'éphéméride, c'est tout de suite. Très belle rentrée à toutes et à tous en ce 1er septembre.
3: Et nous sommes le 1er septembre aujourd'hui, nous fêtons les Gilles. Et en ce 1er septembre, je pourrais vous parler de la découverte de l'épave du Titanic en 1985, de la mort de Louis XIV en 1715, ou du décès du navigateur et explorateur français Jacques Cartier en 1557. Mais le 1er septembre 1939 marque le premier véritable acte de guerre de l'Allemagne et d'Adolf Hitler. L'Allemagne envahit la Pologne, malgré un combat tenace et de lourdes pertes du côté allemand. Les troupes polonaises ont été vaincues en quelques semaines. À partir de la Prusse orientale et de l'Allemagne au nord, de la Silésie et de la Slovaquie au sud, les unités allemandes, appuyées par plus de 2000 blindés et plus de 1000 avions, ont percé les défenses polonaises le long de la frontière et ont fondu sur Varsovie en une attaque d'encerclement massive. La ville se rendra aux Allemands le 27 septembre 1939. Dans le même temps, l'Union soviétique profite du chaos pour envahir l'est de la Pologne le 17 septembre. Une ligne de démarcation pour la partition de la Pologne entre l'Allemagne et l'Union soviétique s'établit le long du fleuve Boug. En juin 41, l'Allemagne nazie occupe le reste de la Pologne après l'envahissement de l'Union soviétique. La Pologne restera sous occupation allemande jusqu'en janvier 1945. La Pologne a perdu 6 millions de citoyens, dont 3 millions de Polonais juifs au cours de la Seconde Guerre mondiale. La citation du jour est signée de Lech Walesa, syndicaliste, homme d'État polonais et prix Nobel de la paix en 1983. Nous ne pouvons nous opposer à la violence que si nous y renonçons.

Quelques rendez-vous dans les communes aujourd'hui à Saint-Astier. Tout d'abord, Cassiopea organise une réunion à la résidence autonomie, les pavillons des forêts. C'est rue Leclerc. C'est à 14h30 sur le thème « J'aménage mon chez-moi ». À Mareuil, une collecte de sang aujourd'hui. C'est à la salle des fêtes entre 11h et 14h30. À Issac, l'espace de vie sociale soutien partage évasion organise un atelier numérique sur le thème « Mon espace santé ». C'est à 14h et c'est gratuit. À Vanxin, la présence du Connectibus de 9h30 à 12h30, puis de 13h30 à 16h30 pour apprendre, je le rappelle, à utiliser ces équipements numériques. Groupe de conversation français-anglais proposé par l'association Doucha. C'est à 18h à la salle des fêtes de Doucha. Et cela, quel que soit votre niveau. Autre rendez-vous à Chalagnac, l'espace de vie sociale, soutien, partage, évasion propose une marche depuis le parking de l'église ce matin à 9h et c'est gratuit. À Hautefort, collection régionale Corse, mise à l'honneur à la Microfolie à l'Hôtel Dieu, une conférence sur les voyageurs anglais et la Corse, diffusée à partir de 14h aujourd'hui et le rendez-vous est gratuit.

0: Et l'horoscope, c'est avec Eva comme chaque matin sur le 96.1.
1: Bélier, vos projets les plus audacieux retiennent toute votre attention ce mardi. Beaucoup de possibilités, il faut faire des choix. Ami Taureau, un message inattendu vous fait plaisir. Gémeaux, le moment est venu de comprendre ce qui est important pour vous et juste pour vous. Les cancers, portez de la couleur pour briller, vous allez attirer tous les regards. Lion, votre audace paie, vous allez assurer. Les vierges, laissez-vous surprendre par les imprévus. Balance, une gourmandise vous redonne le moral. Scorpion, vous allez trouver de grandes satisfactions à vous consacrer à un ami qui aura besoin de votre soutien aujourd'hui. Sagittaire, la chance est avec vous. Les Capricornes, vous êtes au mieux de votre forme, au top. Verseau, le moment est idéal pour faire passer vos idées avec subtilité et vous ouvrir à de nouveaux contacts. Et les Poissons, une rencontre apporte une réponse.
0: On marque une pause et j'accueille ensuite au téléphone le maire de Cherval, Bruno Desrolaides.
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0: L'invité de Liberté FM est au téléphone, Bruno Desrolaides. Bonjour, maire de Cherval. Et nous allons parler avec vous des bancs de l'église de Cherval, cette église Saint-Martin. Parce qu'il y a un renouvellement des bancs de l'église. Pour quelle raison ce renouvellement ?
6: L'église de Cherval a bénéficié d'une belle restauration avec des fonds publics et des fonds privés. Et ces fonds privés ayant été collectés par la Fondation du patrimoine via Cherval Avenir qui animait cette souscription. Et à l'issue de cette rénovation, on s'est dit qu'il fallait aller jusqu'au bout et changer les chaises de l'église, qui sont des chaises instables compte tenu du sol et vieillissantes. Et donc, on a souhaité réaliser des nouveaux bancs, mais de très bonne facture, hein, en harmonie avec l'église. Donc, les bancs qui ont été conçus, ce sont des bancs réalisés suivant les schémas faits par Denis Dodeman, qui est architecte des monuments historiques. Et ils ont été fabriqués par des compagnons menuisiers qui sont basés à Quinsac. Voilà. Avec du chêne provenant du Périgord Limousin. Donc c'est vraiment une conception locale et de très bons, très beaux bancs qui sont bien en harmonie avec l'église. Alors, Cherval Avenir ayant acquis quelques ressources à travers les différents événements qu'elle organise depuis plusieurs années, Cherval Avenir a financé 20 bancs qui sont actuellement dans l'église et que tout le monde peut aller voir. Et donc ce sont des bancs vraiment très beaux chênes, en chêne clair, avec un pied réglable pour justement stabiliser par rapport au sol. Et donc pour compléter ces bancs, parce qu'on réalise des bancs sur mesure, on souhaite faire appel aux dons privés pour réunir la somme nécessaire pour ces bancs. Il faut savoir que ces bancs coûtent assez cher. Chaque banc coûte 1 250 €, hein, compte tenu de la qualité des matériaux utilisés, de la qualité aussi des artisans, hein, qui réalisent ces bancs. Donc voilà, on a besoin de réunir encore environ 20 000 €, et c'est pour ça que Cherval Avenir a soutenu, bien sûr, par la commune de Cherval, hein, puisque en travaillant en synergie étroite, a lancé cet appel aux dons. Et on espère que on pourra unir la somme nécessaire d'ici la fin de l'année pour qu'en tout début d'année prochaine, Cherval, l'église de Cherval bénéficie de l'ensemble de ces bancs. Voilà.
0: Comment les particuliers ou peut-être les entreprises peuvent-elles vous aider? Quelle est la démarche?
6: Alors, il y a le plus simple, c'est d'aller sur le site internet de Cherval, chervalenperigord.fr, et là il y a tout le monde, particulier ou entreprise, peut trouver un formulaire. Il y a un QR code, hein, qui permet aussi de faire un don directement par carte bancaire. Donc voilà, c'est par cet intermédiaire, ou simplement en appelant Cherval Avenir, voire en m'appelant moi-même, hein, pour toutes les personnes, hein, qui souhaitent faire des dons, c'est avec plaisir que je les accueille.
0: Quel que soit le montant du don, il sera le bienvenu, je me doute.
6: Tout à fait, je vais dire qu'il n'y a pas de petits dons. À travers cette opération, on souhaite aussi associer le plus grand nombre de personnes possible à la préservation de notre patrimoine et quelque part aussi à son appropriation. Donc un don de 50, 200 € est le bienvenu. Alors, il y a des personnes qui donnent 20, qui donnent 1 000 €, voilà,
0: c'est bien.
6: En fonction des possibilités, tous les dons sont les bienvenus, toutes les possibilités sont ouvertes.
0: Et que l'on habite Cherval ou pas, d'ailleurs, on peut vous aider, hein.
6: Oui, tout à fait, hein.
0: Merci beaucoup. On peut retrouver peut-être toutes ces précisions sur donc le site de Cherval Avenir.
6: Voilà, sur le site chervalenperigord.fr.
0: Parfait.
6: Et là, vous retrouverez la présentation de l'ensemble.
0: Merci beaucoup, Bruno Desroulettes, pour ces quelques minutes, maire de Cherval, je le rappelle.
6: Merci beaucoup. À bientôt, alors.
0: Et un entretien à retrouver sur libertéfm.fr. Soyez les bienvenus. C'est la rentrée en ce 1er septembre. Il est 8h.
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0: Dans l'actualité ce matin, la mort de ces deux jeunes de 22 et 23 ans dans la nuit de dimanche à lundi, avenue Grandoux, à Trélissac, dans un accident de moto. Au tribunal également, deux agriculteurs jugés pour avoir provoqué un accident mortel avec un câble tiré entre deux tracteurs. Nous changerons de département dans un instant, direction le Lot-et-Garonne. Et puis enfin la météo, le soleil va s'imposer aujourd'hui sur l'ensemble du département.

Bonjour. Dans la nuit de dimanche à lundi, un terrible accident a eu lieu. Avenue Grandoux, à Trélissac, deux jeunes à moto, le conducteur âgé de 23 ans, sa passagère 22 ans, ont trouvé la mort après être entrés en collision avec une voiture en stationnement. Les secours sont rapidement intervenus. Sur place, ils ont déclaré le décès des victimes en arrêt cardio-respiratoire. À leur arrivée, deux jeunes qui étaient employés au café de la place et à la fabrique, place du marché au bois à Périgueux. La circulation a été interrompue le temps de l'intervention des secours. Une enquête est en cours pour comprendre les causes de cet accident. Les 14e et 15e morts sur les routes du département depuis le 1er janvier de cette année. Une douzaine de sapeurs-pompiers sont intervenus après l'incendie d'un lieu de stockage de bois de 15 mètres cubes hier à Aimé. Le propriétaire, âgé de 75 ans, a été intoxiqué et brûlé. Il a été transporté à l'hôpital de Bergerac. Les deux lances des pompiers ont permis d'éviter la propagation de la végétation voisine. Une moto conduite par un homme de 60 ans et sa passagère du même âge a glissé sur une plaque de gasoil hier après-midi avenue de la Dordogne au Buisson de Cadouin. L'homme est blessé, il a été transporté à l'hôpital de Bergerac. Sur le chemin de la promenade Pierre Loti à Bergerac, un cycliste de 52 ans est tombé de son vélo.

entre Libourne et Angoulême a repris le trafic normalement hier soir. Au tribunal correctionnel, on a évoqué à nouveau ce terrible drame qui aurait pu être évité en avril 2025. Un homme de 32 ans circulait à Saint-Léon-sur-l'Île. Il a percuté deux câbles tirés entre deux tracteurs au niveau d'un croisement car l'un des deux était en panne. Le trentenaire est décédé sur le coup. Plus d'un an après les faits, les deux agriculteurs ont été jugés par le tribunal correctionnel de Périgueux pour homicide involontaire. Tout commence lorsque le premier prévenu, aujourd'hui âgé de 22 ans, est tombé en panne avec son tracteur sur cet axe fortement emprunté. Il s'est dit qu'il fallait qu'il sorte au plus vite avant de créer un accident. Il a alors contacté le directeur de l'exploitation agricole où il travaille afin de sortir l'engin de là à l'aide d'un autre tracteur plus puissant et de deux câbles. Ils ont pu sortir le premier véhicule, mais devaient également traverser la voie pour rejoindre l'exploitation. C'est là que plusieurs zones d'ombre coexistent. Selon certains témoignages, le tracteur n'était pas encore sur la voie, tandis que pour les agriculteurs, il était déjà engagé. Il n'y avait personne à gauche et en regardant à droite, j'ai vu comme un éclair et tout a été arraché, a confié le plus âgé des prévenus, alors au volant du tracteur. En panne. Je n'ai rien senti pendant le choc et j'ai vu qu'il n'y avait pas de danger. Côté gauche, j'étais sur la voie. La moitié du chemin était faite. 3 secondes plus tard, je n'étais plus sur la route. Le tribunal a alors interrogé les deux prévenus sur ce qui aurait pu être mis en place pour éviter cela. Plus de signalisation, notamment sur le câble. Jamais je n'aurais pensé qu'une voiture pouvait passer. Un tracteur était en panne et pour éviter un suraccident, on n'a pas réfléchi à signaler les câbles, a répondu l'exploitant agricole. Selon la DREAL, un dépannage doit être réalisé par un véhicule spécialisé. S'il fait plus de 3,5 tonnes, a ajouté la présidente. Durant toute l'audience, notamment lorsque les images de l'accident ont été diffusées, la famille de la victime était en pleurs. Je m'excuse auprès de la famille. On a fait ça pour éviter un suraccident et jamais on n'aurait pensé générer un tel drame, a soufflé le plus âgé. Le deuxième a mis du temps avant d'avoir des mots. L'avocate de la famille de la victime, Maître Herbreteau, a parlé d'une famille dévastée avec le fils de la victime, aujourd'hui âgé de 9 ans, qui a pris 25 kilos depuis l'accident. Pour le ministère public, représenté par la vice-procureure Maître Gallois, on peut avoir le sentiment que vous cherchez à éviter votre responsabilité, a-t-elle dit, avant de mettre en avant le manque de signalisation. Elle a requis 18 mois de prison assortie d'un sursis probatoire pour les deux prévenus. Le délibéré sera rendu le 28 septembre prochain dans le courant de l'après-midi. Dans l'actualité à présent, en Lot-et-Garonne, à 8h06, aujourd'hui, les enseignants de l'école élémentaire Paul Chollet, après avoir effectué leur pré-rentrée hier, comme la plupart de leurs collègues, accueillent les enfants ce matin. L'équipe semblait hier décontractée et d'attaque pour une nouvelle année. Mais en passant dans le hall, ils se sont inquiétés de croiser un paquet de 10 ventilateurs, intrigant pour cet établissement inauguré en septembre 2025 et doté d'une climatisation. On peut effectivement se poser questions. Mais un signe que tout n'était peut-être pas au point dans cette nouvelle école lot-et-garonnaise qui accueille principalement des enfants du quartier Montanou, soit 200 élèves sur 200 classes. Il faut dire que la climatisation est en panne bien avant les vacances d'été. Elle devait être réparée pendant cette période de pause scolaire.
La mairie avait fourni à l'époque un ventilateur par classe et assuré que le problème serait réglé pour la rentrée. Mais voilà, la rentrée est là et le problème n'a toujours pas été réglé. Les enseignants s'inquiètent notamment face à la nouvelle vague de chaleur qui est annoncée pour la fin de cette semaine et probablement une partie de la prochaine dans le Lot-et-Garonne.

0: mais aussi en Dordogne. Enfin, dans le reste de l'actualité ce matin, la justice irakienne condamne un homme à 15 ans de prison pour l'enlèvement de la journaliste américaine Shelly Kisselton. Condamné en 2024 à 7 ans de prison, un complice du meurtrier de Samuel Paty, arrêté au parc Astérix dans l'Oise après avoir violé son assignation à résidence. Un migrant de 22 ans d'origine soudanaise meurt en tentant de sauter sur le toit d'un poids lourd pour rejoindre clandestinement l'Angleterre. Et puis la disparition de l'ancien Premier ministre à l'âge de 97 ans, Édouard Balladur, s'est éteint à l'âge de 97 ans, entouré des siens. Il fut le dernier Premier ministre de François Mitterrand, ami de 30 ans de Jacques Chirac. La météo pour terminer cette édition à présent sur Liberté FM.
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0: Avec du soleil sur l'ensemble du département, ce matin le mercure autour de 17 degrés à Aja, on ira jusqu'à 26 à Valreuil dans l'après-midi, voire 27 dans le sud du département, de Bergerac par exemple, à Sarlat. Il fera beau et un petit peu plus chaud demain, on atteindra même jeudi les 30 degrés sur le département, on les dépassera à la fin ensuite de cette semaine, prévient d'ores et déjà Météo France Agen.
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0: 244e jour de 2026, bonne fête au Gilles aujourd'hui. Le soleil s'est levé à 7h07, se couchera à 20h33. C'est la fête nationale en Libye, mais aussi en Ouzbékistan et encore en Slovaquie. Le dicton de ce 1er septembre à la Saint-Loup, la lampe au clou. Bon début de journée.
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0: L'invité de cette matinale, le président de Liberté FM, Cyril Magne, 10 ans après la création de votre radio. Un point sur l'avenir aussi. Cyril Magne à suivre sur le 96.1. Mais auparavant, une petite pause musicale. Benjamin Biolay.

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1: On se détend et regarde la télé, Thierry.
2: Bonjour, ma sélection télé pour votre soirée du mardi 1er septembre sur TF1, Koh-Lanta All-Star, présenté par Denis Brognard. Sur W9, on connaît la chanson, divertissement. Laurence Boccolini est aux commandes de cette émission, célébrant l'une des plus grandes voix de la chanson francophone, Céline Dion. Autour de l'animatrice, 10 personnalités s'affrontent à travers une série de jeux. Sur France 2, Léon au-delà de l'or, documentaire. Après avoir été sacré plus grand nageur de sa génération au JO, Léon Marchand semble avoir atteint le sommet. Mais lorsque la pression retombe, il découvre une autre réalité. Tout devient plus dur. Sur France 5, Grignote-moi si tu peux, les dessous de l'apéritif, documentaire. Sur Arte, Le temps des paysans, documentaire. L'histoire des paysans est liée à celle de la terre et de son usage. Dans l'Antiquité, ce sont les esclaves qui travaillaient la terre pour alimenter les habitants des villes. Sur France 3, La stagiaire, série avec Michel Bernier. Et puis sur TFX, Geostorm, film avec Gérard Butler. Très belle soirée télé à tous.
1: Merci pour ces petites informations. On poursuit ce rendez-vous sur Liberté FM 96.1 avec tout de suite la musique et puis notre invité ensuite, Cyril, d'ici quelques instants sur notre antenne. Amel Bent d'abord.

0: L'agenda sur Liberté FM, c'est tout de suite. Merci de votre fidélité. Très bon début de journée avec nous.
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2: Bonjour à tous, c'est Cyril. On se retrouve pour vos idées de sorties. Vendredi 4 septembre à l'Aiguillac de Loche, la fête de la Saint-Cloud organisée par Clocher de Loche. Au programme concours de pétanque organisé par le club sportif l'Aiguillacois au stade de foot. À partir de 20h dans le bourg, karaoké, grillade, frites, buvette et présence de la fête foraine. Samedi 5 septembre à 20h45 à Mincignac, un méga loto de l'association Les Amis du Pain. C'est 10 euros par personne pour les cartons à volonté et c'est animé par Lionel. De nombreux lots sont à gagner, dont des cartes cadeaux de 150 euros, de 100 euros. Il y aura le jeu du Maxi Bingo, le jeu du bar, le loto bonus et vente de sandwich, hot dog, frites, kebab, burger et pâtisserie. Samedi 5 septembre à Saint-Méard-de-Dronne, une marche gourmande vous est proposée. Il y aura un jambon à gagner avec votre ticket. Pensez à apporter vos couverts. Pour les adultes, c'est 15 euros et pour les enfants, c'est 10 euros jusqu'à 10 ans. Le départ sera donné à 18h30 à la salle des fêtes. Vous pouvez réserver auprès de Clémentine au 06 63 81 37 07 ou d'Arlette au 06 47 18 43 43. Samedi 5 septembre à l'Aiguillac de Loche, fête de la Saint-Cloud, de 15h à 22h, marché des producteurs et artisans. À partir de 17h, randonnée de marche nordique de 5 et 10 km avec une participation de 5 euros. À 18h, messe traditionnelle de la Saint-Cloud et soirée conviviale avec grillades, concerts et feux d'artifice. Dimanche 6 septembre à 14h30 à Mincignac, un méga loto de l'association Les Amis du Pain. C'est 10 euros par personne pour les cartons à volonté, c'est animé par Lionel. Il y a de nombreuses cartes cadeaux à gagner, dont des 500, 1000 euros, 250, 100 euros. Sur place, Maxi Bingo, jeu du bar, loto bonus, sandwich, hot dog, frites, kebab, burger et pâtisserie. Dimanche 6 septembre de 14h30 à 19h au centre Gérard Philippe de Coulounier-Chamier, la grande rentrée des danseurs avec un thé dansant spécial vendange. Il sera animé par l'orchestre Croque-Musette. Une pâtisserie vous sera offerte ainsi que une soupe du vigneron. Vous pouvez réserver en appelant le 06 70 72 20 28 ou au 06 22 68 26 79. L'entrée est à 13 euros. Dimanche 6 septembre à l'Aiguillac de Loche, fête de la Saint-Cloud. Des activités sportives vous seront proposées comme du VTT, du relais trail avec un départ à 8h ou alors un circuit de 10 km en VTT avec un départ à 9h30. Des ravitaillements campagnards sont prévus au château de Fayolle. Il y aura également un rassemblement de vieilles voitures à partir de 9h30. À 11h30, dépôt de gerbes et pots de l'amitié offert par la municipalité. Et enfin, un repas vous sera proposé. Ça sera entrecôte frites pour 20 euros et il sera animé par Sandra. Renseignements, inscriptions et réservations au 06 99 69 54 54. Voilà, c'était vos idées de sortie. Vous pouvez retrouver le détail de toutes ces manifestations sur le site internet de Liberté FM ou sur notre page Facebook. Si vous aussi vous êtes organisateur d'une manifestation, vous souhaitez en faire la promotion sur Liberté FM, n'hésitez pas à nous envoyer un mail à contact@libertefm.fr. Quant à moi, je vous dis à très vite.
0: Ben je dirais même à tout de suite, un petit jingle et on poursuit cette matinale.
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0: Je reçois et à mon invité sur Liberté FM, pour une fois je vais le tutoyer parce que c'est très rare que je tutoie mes invités, mais on se connaît depuis 10 ans maintenant, voire un peu plus, c'est Cyril Magne. Bonjour Cyril.
2: Bonjour Pascal, et effectivement on peut se tutoyer, il n'y a pas de problème.
0: Parce qu'on le fait hors antenne. Alors, président de Liberté FM, oui. On retrouve aussi le mercredi, l'émission va reprendre avec
2: bientôt,
0: Open.
2: Effectivement.
0: Voilà, avec toute l'équipe. L'agenda aussi sur Liberté FM.
2: De temps en temps.
0: Voilà, de temps en temps. Mais c'est surtout parce que c'est un événement, d'abord parce que la radio a 10 ans.
2: Exactement.
0: Liberté FM a 10 ans.
2: Le pari a commencé un certain 10 juillet 2006.
0: 16.
2: 2016, pardon, oui, c'est ça, 2016. Ouais. Et on est arrivé ici grâce au soutien de la municipalité de l'époque et après l'arrêt de Radio Liberté. Et puis, l'aventure a commencé avec toi, Pascal.
0: Entre autres.
2: Fidèle, qui a jamais quitté le navire. Et on est allé de Paris en Paris. Pour arriver à là où on en est aujourd'hui.
0: Alors, un nouveau studio rénové, on va le dire. C'est la raison aussi pour laquelle je te reçois, parce que c'était aussi un challenge de rénover ce studio dans un ancien appartement, pour ceux qui connaissent l'histoire de Ribérac, qui appartenait à l'ancien directeur du centre culturel.
2: Exactement. On a eu la chance de pouvoir avoir les clés de cet appartement donc il y a 10 ans. À l'époque, nos moyens n'étaient pas ceux d'aujourd'hui, même si aujourd'hui, ils ne sont pas non plus exceptionnels. Mais ça fait 10 ans que tu officies dans cette ancienne chambre qui n'était pas insonorisée. Alors, on avait juste passé un coup de peinture sur les murs.
0: Absolument, avec Aurore.
2: Exactement. Installé notre petit matériel, et ça fait 10 ans que tu subissais cette moquette immonde avec cette insonorisation catastrophique. Et donc, il était temps de t'offrir ce studio pour tes 10 ans à Liberté FM.
0: Mais pas seulement à moi, parce qu'il y en a d'autres qui l'utilisent.
2: Effectivement.
0: Quand même.
2: Mais c'est quand même toi qui réveilles Ribérac le matin.
0: C'est vrai. Je crois. Il y a 10 ans, tu imaginais ce que la radio est devenue aujourd'hui?
2: Mais pas du tout. Il y a 10 ans, déjà, c'était pas prévu qu'on remonte une radio. Hein. C'était pas prévu comme ça. Et puis, plus de 20 000 abonnés qui nous suivent sur les réseaux sociaux.
0: 22 000, on a passé les 22 000.
2: 22 000, jamais on n'aurait cru ça. Je vous rappelle, à l'époque, on a fêté les 1 000, les 2 000, on s'est dit, et puis maintenant, on ne fête que les 10 000. Et donc, du coup, aujourd'hui, 3 salariés, 30 bénévoles, animateurs, chroniqueurs. Certains qui sont là depuis quasiment le début. Donc non, j'imaginais pas. C'est une véritable petite entreprise, une véritable fourmilière qui crée du lien social, qui crée des rencontres. Et c'est pour ça qu'on reste dans le navire et on continue à évoluer.
0: Mais qui est une association, il faut bien le rappeler aussi.
2: Exactement, avec les difficultés que connaissent les associations, notamment en termes de financement. La suppression ou la diminution de beaucoup de subventions, dont celle du département, pour ne pas le citer. La menace du FSR.
0: Comme pour les autres radios associatives du département.
2: Exactement. Et malgré ça, on essaye de calculer chaque euro dépensé. Mais là, il était temps d'en dépenser un petit billet pour pouvoir refaire ce studio.
0: Ce qui permet, alors pour celles et ceux qui n'auront pas la chance de venir, mais peuvent venir visiter quand même, hein, même s'ils nous écoutent, mais d'être en interview dans ce studio, qu'est-ce que ça va changer pour les auditrices et auditeurs?
2: Déjà, un meilleur son. Parce qu'il est insonorisé, donc il n'y a plus de résonance pour les invités, pour toi ou tous ceux qui animeront des émissions. Il y a aussi l'aspect visuel. Quand on arrive, on avait déjà un studio qui était à peu près bien, et c'est vrai que quand on reçoit des invités, ils sont là, ah oui, il est bien votre studio. Bon, on les invitait pas dans ton studio, j'ai envie de dire ton studio quand même, parce qu'il était moins joli. Et là, aujourd'hui, quand on rentre, on a vraiment l'impression d'un studio professionnel, et c'est l'image aussi et le sérieux qu'on veut donner de notre association et de notre radio.
0: Tout en restant ancré quand même sur Ribérac et le Ribéracois au niveau de nos invités, de nos émissions.
2: Exactement, on est le principal organe de presse du Grand Ribérac.
0: De communication,
2: oui. Donc, on a la chance de pouvoir avoir quand même une vie locale qui est animée sur les 50 et quelques communes de la communauté de communes. Donc, recevoir chaque acteur du territoire, artiste, politique ou autre, qui sont des forces de notre territoire, c'est important, car ils peuvent ici parler et ne sont pas forcément reçus ailleurs.
0: Mais c'est vrai. Et on déborde quand même du Ribéracois parce qu'on va un peu sur la vallée d'Ille, le sud de Charente aussi.
2: C'est vrai.
0: Un peu le bassin de la Drône en allant sur Brantôme.
2: C'est vrai.
0: Qui prépare d'ailleurs sa fée librée.
2: Oui, exactement.
0: Pour l'année prochaine.
2: Peut-être qu'on y sera, on ne sait pas.
0: Mais peut-être qu'on y sera puisqu'on a des contacts. Les projets de Liberté FM, alors peut-être pour cette année puisque c'est la rentrée 2026-2027, y aura-t-il des nouvelles voix? On a accueilli Graham il n'y a pas longtemps là, qui anime une émission en langue anglaise le vendredi matin à 9h.
2: Exactement. Pas de nouvelle voix.
0: Mais on le regrette?
2: Non. Parce que, on le regrette. Oui, parce que la radio est ouverte à tout le monde, tous ceux qui veulent communiquer, etc. Mais je pense que le plus important, c'est que les voix qui sont là depuis de nombreuses années et elles restent attachées à notre radio, à notre territoire, et elles ne quittent pas le navire. Et ça, c'est important parce qu'on peut le regarder sur d'autres radios associatives ou autres. Eh bien, il y a un turnover important que nous, en fait, tout le monde reste fidèle. Prend de l'âge, mais il reste là.
0: Comment ça s'explique?
2: Bah parce que on est bien ici à Ribérac, on est bien dans le petit radio, et puis c'est un projet qui est vivant, qui est humain, et je pense que on a besoin de ça, d'avoir des projets humains, et c'est un petit peu l'essence de cette radio. Donc je pense que ça permet aux gens, et puis de voir la croissance également que nous avons au niveau populaire, ça motive tout le monde à rester, et puis à se donner pour pouvoir proposer plein de choses aux auditeurs et aux auditrices.
0: Alors, au-delà de cette saison, donc, les projets, y en a-t-il sûrement? Alors, oui. Et quels sont-ils?
2: Alors, y en a plusieurs. On a vécu un été très chaud, comme tous ceux qui nous écoutent. Sauf que quand on travaille dans ces conditions-là, ce n'est pas évident et le matériel souffre beaucoup. On en est à deux ordinateurs qu'on a dû changer en raison...
0: Parce que ça chauffe.
2: De la chaleur, exactement. Donc du coup, il y a un projet qui semble urgent pour améliorer donc le confort de nos visiteurs et de nos animateurs, et surtout la pérennité de notre matériel, c'est d'installer la climatisation dans les studios. Donc là, on va lancer d'ici fin septembre, début octobre, une cagnotte participative où nous allons... pour une fois vous solliciter et votre générosité en faisant un don de 10, 15, 50 voire même plus si vous le souhaitez qui sera déductible de vos impôts pour nous aider à financer la climatisation de nos studios car ça devient assez urgent. Ça c'est dans le projet là qui arrive prochainement. Ensuite il y a le développement et l'arrivée du DAB, la radio numérique, qui arrive en Dordogne. On va remplir l'appel à candidature effectivement d'ici la fin septembre pour postuler et pour pouvoir émettre sur la radio numérique, le DAB. Le dossier est à remplir pour le mois d'octobre, donc il sera rempli. On va postuler pour la plaque Grand Périgueux qui part de Périgueux, qui va jusqu'à Montpont et qui comprend bien sûr Ribérac, car c'est notre secteur. Et on aura la réponse, on ne sait pas quand, peut-être d'ici la fin de l'année. Et on attendra le calendrier avec impatience.
0: Qu'est-ce que ça va changer à ce moment-là si donc notre candidature est acceptée sur ce fameux DAB? Pour les auditrices et auditeurs. La fréquence va disparaître.
2: La FM va continuer le temps de cette transition. On n'a pas d'information si elle s'arrêtera définitivement. On pense que non. Mais ça améliorera la qualité d'écoute pour les personnes qui nous écoutent, donc en voiture et à la maison, avec également des données qui seront envoyées, comme la pochette du titre qui est diffusée, des photos, des informations sur des artistes, etc. C'est l'équivalent de la TNT qu'on a eu il y a quelques années de cela, mais en version radio.
0: Très bien. Donc, il n'y a pas de calendrier là, sauf le dépôt.
2: Le dépôt, on sait que c'est pour le mois d'octobre. Il faut rendre le dépôt de candidature. Et ensuite, elles seront analysées par l'ARCOM qui décidera à qui ils attribuent les fréquences et à partir de quand il faut qu'on commence à diffuser.
0: Et sinon, on peut nous suivre sur les réseaux. On peut nous suivre
2: partout
0: et nous écouter
2: partout
0: bien
2: dans le
0: au-delà de notre zone de diffusion du 96.1.
2: Et on sait qu'on est écouté un peu partout dans le monde. Quand on regarde la map monde... de toutes nos connexions internet sur notre site, quasiment toute la planète
0: globe
2: nous a au moins écouté une fois grâce à la magie d'internet. Ouais.
0: Merci beaucoup Cyril. Donc,
2: merci Pascal.
0: On se recontacte très vite sur l'antenne parce qu'on va parler donc de cette cagnotte participative pour mieux expliquer peut-être
2: exactement
0: au moment de son lancement ce qui va se passer et les besoins donc avec celles et ceux qui nous écoutent.
2: Exactement, on lance ça très très vite et on vous tiendra au courant et on compte vraiment sur votre soutien car on sait que tout le monde a su faire de la chaleur. Nous il y a la particularité qu'on a du matériel et que comme il faut faire un choix à un moment donné entre acheter une climatisation ou changer les ordinateurs à 5 ou 600 euros tous les ans, c'est plus possible. Donc mais il vaut mieux passer sur un mode de climatisation efficace.
0: Merci beaucoup, bonne journée.
2: Merci pour ta fidélité Pascal.
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0: Et l'entretien est à retrouver en podcast sur libertefm.fr. Les titres de ce journal, avec tout d'abord la mort d'un homme de 75 ans brûlé après l'incendie d'un lieu de stockage de bois à Aimé. Le loto du patrimoine et l'église de Vert choisie parmi les 100 sites de l'édition 2026. À La Rochelle, près du marché central, un balcon menace ruine et limite le passage dans la rue des Trois Fuseaux. La météo, omniprésence du soleil et remontée des températures. Bonjour, une douzaine de sapeurs-pompiers sont intervenus après l'incendie d'un lieu de stockage de bois de 15 mètres cubes hier à Aimé. Le propriétaire âgé de 75 ans a été intoxiqué et brûlé. Il a été transporté au centre hospitalier de Bergerac. Les deux lances des pompiers ont permis d'éviter la propagation à de la végétation. Un motard a glissé sur une plaque de gasoil hier avenue de la Dordogne au buisson de Cadouin. Âgé de 60 ans et sa passagère du même âge a donc glissé, mais l'homme a été blessé et transporté à l'hôpital de Bergerac. Bergerac où sur le chemin de la promenade Pierre Loti, un cycliste de 52 ans a chuté de son vélo hier matin après un dysfonctionnement de ses freins. Avec des éraflures et des ecchymoses, il a été transporté à l'hôpital également de la ville. Un incendie s'est déclenché hier après-midi, chemin du Poitou à la Roche-Chalet, pour une raison encore inconnue. Le feu a traversé la voie ferrée, impactant la ligne Libourne-Angoulême et a poursuivi son chemin. Une maison a été menacée, 3 hectares ont été ravagés par le feu qui a été éteint assez rapidement et le trafic SNCF entre Libourne et Angoulême a pu reprendre normalement. Dans l'actualité également au tribunal, un homme de 63 ans avait été jugé le 8 juin dernier pour des faits d'escroquerie en Lettonie et en Ukraine. Le tribunal correctionnel de Périgueux a rendu hier son délibéré et a condamné le sexagénaire à 8 mois de prison avec sursis et une amende de 15 000 euros dont 10 000 euros en sursis. Il doit également près de 250 000 euros aux deux sociétés victimes. Les journées du patrimoine, 19 et 20 septembre prochain, patrimoine en péril, c'est le thème cette année de la prochaine édition. Et le loto du patrimoine a dévoilé hier les 100 sites de cette nouvelle édition. L'église Saint-Jean de Vert vient d'être sélectionnée. L'église qui peut accueillir jusqu'à 300 personnes est fermée depuis 2 ans car elle doit subir d'importants travaux sur la toiture, la charpente et la voûte notamment. Pierre Jauberti ne s'attendait pas du tout à ce choix. L'élu a découvert hier que l'église de sa commune faisait partie des sites sélectionnés par la Fondation pour cette édition 2026. L'église Saint-Jean, construite en 1840, fermée donc depuis 2024 pour raison de sécurité, car il faut réaliser d'importants travaux. La charpente, qui date du 19e siècle, la toiture et la voûte sont concernées par le chantier. Selon le maire, d'après les premiers devis établis, il y en aurait pour environ 800 000 euros de travaux. Cette église est la plus grande du canton vernois. Elle peut donc accueillir jusqu'à 300 paroissiens. La Fondation du patrimoine met en vente des tickets à gratter et organise 8 tirages de loto spéciaux entre le 7 et le 21 septembre afin de récolter des fonds pour financer les travaux sur les 100 sites. Pour chaque ticket acheté, entre 54 et 73 centimes sont reversés à la Fondation du patrimoine. Le loto du patrimoine a été lancé par Stéphane Bern pour aider à la restauration des sites patrimoniaux français. Autre patrimoine beaucoup plus récent, au cœur de La Rochelle cette fois, les services de la ville ont été informés via un signalement à l'accueil de l'hôtel de ville d'un sérieux problème sur le dernier immeuble de la rue des Trois Fuseaux, quasiment à l'angle de la rue Thiers qui donne sur le marché central de La Rochelle. Il s'agit de la chute d'une console de pierre qui participe au maintien du balcon du premier étage. vitrage, cet élément de la façade venait en fait soutenir le balcon. Le déplacement des agents municipaux et celui des pompiers ont abouti à une mesure d'urgence, la mise en place d'étais métalliques sous le balcon et l'instauration d'un périmètre de sécurité qui autorise le passage sur une faible largeur de la voie contre la façade opposée. Les voitures et les camions ne peuvent plus l'emprunter, qu'ils viennent de l'arsenal ou du marché. Un arrêté de péril a été signé hier, selon l'un des adjoints de La Rochelle. Le souci se limite au balcon. L'état de l'immeuble dans son ensemble n'inspire pas d'inquiétude. D'importants aménagements intérieurs y ont été réalisés il y a une dizaine d'années. L'affaire devrait prendre un peu de temps. Il va d'abord falloir remplacer les étais qui appartiennent à la ville, puis mandater des experts et trouver une entreprise pour qu'elle mène le chantier aussi rapidement que possible. Avant ce terme, la ville de La Rochelle espère réduire le périmètre interdit au public. À cet endroit, ce n'était pas un détail, la rue des Trois Fuseaux est l'une des voies occupées par les commerçants des grands marchés du mercredi et du samedi à La Rochelle, qui débordent de la halle. C'est également la rue privilégiée pour les allées et venues des camions de livraison qui permettent au marché central de fonctionner. Dans le reste de l'actualité ce matin, avec la disparition de l'ancien Premier ministre Édouard Balladur à l'âge de 97 ans, il fut le dernier Premier ministre de François Mitterrand, ami de 30 ans d'un certain Jacques Chirac. Un migrant de 22 ans d'origine soudanaise est mort dans le Pas-de-Calais en tentant de sauter sur le toit d'un poids lourd pour rejoindre clandestinement l'Angleterre. Pourtant condamné en 2024 à 7 ans de prison, un complice du meurtrier de Samuel Paty arrêté au parc Astérix dans l'Oise après avoir violé son assignation à résidence. Et puis la justice irakienne condamne un homme à 15 ans de prison pour l'enlèvement de la journaliste américaine Shelly Kiselton. Je termine ce journal avec le petit point météo.
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0: Du soleil sur l'ensemble du département pour aujourd'hui, simple petit voile nuageux. Les températures montent avec 17 degrés à Saint-Avit-de-Vialard ce matin, 27 attendus à Bardoux cet après-midi. Le mercure gagnera encore 1 à 2 degrés demain. Il fera de même jeudi où l'on flirtera avec les 30 degrés que l'on dépassera vendredi, et ensuite c'est une fin de semaine particulièrement chaude pour la période qui s'annonce avec un soleil omniprésent sur notre département. Et on va retrouver Thierry tout de suite pour l'éphéméride de ce 1er septembre. C'est tout de suite sur Liberté FM. Puis on aura un anniversaire ensuite, celui de la chanteuse Lame, et une nouvelle chronique avec Christian et la voix de Bernard Lachaise. Tout ça, c'est à suivre.
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5: Et nous sommes le 1er septembre, aujourd'hui nous fêtons les Gilles, et en ce 1er septembre je pourrais vous parler de la découverte de l'épave du Titanic en 1985, de la mort de Louis XIV en 1715, ou du décès du navigateur et explorateur français Jacques Cartier en 1557. Mais le 1er septembre 1939 marque le premier véritable acte de guerre de l'Allemagne d'Adolf Hitler. L'Allemagne envahit la Pologne, malgré un combat tenace et de lourdes pertes du côté allemand, les troupes polonaises ont été vaincues en quelques semaines. À partir de la Prusse orientale et de l'Allemagne au nord, de la Silésie et de la Slovaquie au sud, les unités allemandes, appuyées par plus de 2000 blindés et plus de 1000 avions, ont percé les défenses polonaises le long de la frontière et ont fondu sur Varsovie en une attaque d'encerclement massive. La ville se rendra aux Allemands le 27 septembre 1939. Dans le même temps, l'Union soviétique profite du chaos pour envahir l'est de la Pologne le 17 septembre. Une ligne de démarcation pour la partition de la Pologne entre l'Allemagne et l'Union soviétique s'établit le long du fleuve Boug. En juin 41, l'Allemagne nazie occupe le reste de la Pologne après l'envahissement de l'Union soviétique. La Pologne restera sous occupation allemande jusqu'en janvier 1945. La Pologne a perdu 6 millions de citoyens, dont 3 millions de Polonais juifs au cours de la Seconde Guerre mondiale. La citation du jour est signée de Lech Walesa, syndicaliste, homme d'État polonais et prix Nobel de la paix en 1983. Nous ne pouvons nous opposer à la violence que si nous y renonçons.
0: Et pour terminer cette éphéméride, l'anniversaire de Lam, nom de scène de Lamia Laoui, née le 1er septembre 1971 dans le 12e arrondissement de Paris, chanteuse franco-tunisienne de pop et de R&B. Elle a vendu plus de 4 millions de disques. Son style musical oscille entre la variété française et un style peut-être un peu plus urbain. Lam a obtenu 2 disques d'or, un double disque d'or, 3 singles d'or, un single de platine et un single de diamant. Beaucoup

0: l'anniversaire de Liam, de l'âme sur Liberté FM 96.1, 8h47. On va retrouver tout de suite la nouvelle voix de cette matinale, une nouvelle chronique proposée par Christian, avec comme invité pendant plusieurs semaines, pendant cette saison, Bernard Lachaise. Christian.
1: Dans les nouveautés de cette rentrée, nous vous proposons une chronique histoire qui portera cette fois sur le Ribéracois. Et c'est Bernard Lachaise qui va les animer. Monsieur Lachaise, bonjour.
2: Bonjour.
1: Et merci beaucoup d'avoir accepté d'enregistrer ces chroniques hebdomadaires pour Liberté FM. Vous êtes professeur honoraire d'histoire contemporaine de l'université Bordeaux-Montaigne. Vos domaines de recherche sont le gaullisme, les élites politiques depuis la Troisième République, la vie politique française depuis 1945 et la région Aquitaine. Parmi vos récentes publications, on peut citer « À la gauche du gaullisme » édité aux Presses universitaires de France en 2022, cette même année aux éditions Kern « Nouvelle histoire du Périgord », puis en 2025 « Une histoire de Bordeaux » sortie aux éditions Sud-Ouest et enfin « Mitterrand et l'Aquitaine » de Jarnac à l'Élysée, paru également en 2025 aux éditions Memoring ED. Et pour cette première chronique, vous avez choisi de nous parler de François Mitterrand et le Ribéracois de l'enfance au dernier été. On vous écoute.
2: Ribérac en Dordogne, Aubeterre sur Dronne en Charente, sont l'une et l'autre riveraines d'une belle et souple rivière, la Dronne. Observations qui n'ont aucun intérêt pour mon récit, je les note simplement pour le plaisir d'écrire ces noms. Tels sont les propos de François Mitterrand en 1971 dans un entretien pour un ouvrage avec Alain Duhamel. Le Ribéracois, pour François Mitterrand, c'est d'abord l'enfance. Je le cite. « Cette enfance, je l'ai surtout vécue en pleine campagne, dans la propriété de mes grands-parents, à la limite des départements de Charente et d'Ordogne. Il s'agit de Touvent, sur la commune de Nabineau, acheté en 1918 par les grands-parents lorrains, qui a constitué pour Mitterrand un domaine enchanté. Écoutons François Mitterrand en parler. Sans électricité, sans eau courante, les commodités à 100 mètres de la maison, au demeurant fort confortable, j'ai appris là ce que sont les heures, la courbe des jours, les saisons. Le temps et les choses parlaient de Dieu comme d'une évidence. Les voyages se faisaient en voiture à cheval. On se rendait à Ribérac pour le marché hebdomadaire et cela prenait la journée, à Aubeterre pour les courses ordinaires et la matinée suffisait à peine. En 1992, à l'occasion d'un entretien que le président Mitterrand m'avait accordé à l'Élysée, j'ai eu la surprise de l'entendre me poser la question « Connaissez-vous les graines cadroas à Ribérac ?» C'était dire si, longtemps après son enfance, il avait le souvenir précis de Ribérac. Le Ribéracois, plus tard, c'est aussi, pour François Mitterrand, une terre où le premier secrétaire du Parti socialiste vient dire le socialisme, vient faire campagne. À partir de 1971, à la tête du Parti socialiste, le lien devient politique. Mitterrand vit en Dordogne en tant que premier secrétaire pour des meetings politiques, par exemple à la foire de la Latière ou à Saint-Olé pour soutenir son ami d'enfance Rémi Robat. En 1980, le maire de Ribérac, Bernard Cazot, le conduit lors de déplacements pendant la campagne pour l'élection présidentielle. Et le Ribéracois est encore évoqué par François Mitterrand au temps de la présidence. Ainsi, en 1984, lors d'un voyage officiel en Dordogne, à Périgueux, il déclare ceci. « La Dordogne, un département que je connais depuis toujours, pour avoir vécu les 15 premières années de ma vie à l'autre bout du département, enfin, pas si loin, c'est-à-dire dans la région de Ribérac. » En 1992, en se souvenant, je viens de le dire, du magasin Cadroas, où il venait acheter les graines avec son grand-père depuis Touvent. Le Ribéracois, c'est aussi pour François Mitterrand le Mad Monté à Petit Bersac, où il aime se rendre. Et encore, lors du dernier été de sa vie, il n'est plus président. En août 1995, il écrit à Anne Pinjot, je cite, « Je rêve des jours que tu pourrais m'accorder où nous serions seuls, comme au mât de montée, à Petit Bersac. » Ce qu'elle commente ainsi, « Bonheur des 5 jours dans le pays de votre enfance, seul avec vous, près de la Dronne, c'était l'adieu à votre enfance et à nous. » Aujourd'hui, un boulevard porte le nom de François Mitterrand à Ribérac. On est donc passé de l'histoire à la mémoire.
1: Pour en savoir plus, chères auditrices, chers auditeurs, eh bien, vous pouvez consulter l'ouvrage de Bernard Lachaise, Mitterrand et l'Aquitaine de l'enfance à la présidence. Merci beaucoup, monsieur Lachaise, et à la semaine prochaine pour une nouvelle chronique.
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4: Bélier, vos projets les plus audacieux retiennent toute votre attention ce mardi. Beaucoup de possibilités, il faut faire des choix. Ami Taureau, un message inattendu vous fait plaisir. Gémeaux, le moment est venu de comprendre ce qui est important pour vous et juste pour vous. Les cancers, portez de la couleur pour briller, vous allez attirer tous les regards. Lion, votre audace paie, vous allez assurer. Les vierges, laissez-vous surprendre par les imprévus. Balance, une gourmandise vous redonne le moral. Scorpion, vous allez trouver de grandes satisfactions à vous consacrer à un ami qui aura besoin de votre soutien aujourd'hui. Sagittaire, la chance est avec vous. Les Capricornes, vous êtes au mieux de votre forme, au top. Verseau, le moment est idéal pour faire passer vos idées avec subtilité et vous ouvrir à de nouveaux contacts. Et les Poissons, une rencontre apporte une réponse.
0: 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On marque une petite pause et on retrouve ensuite Guillaume pour l'éphéméride du sport.
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9: Aujourd'hui, nous sommes le 1er septembre. C'est l'occasion de se rappeler d'un admirable cycliste du plat pays belge, Émile Masson. C'est l'histoire d'un Wallon, d'un des plus grands noms du cyclisme belge, Émile Masson. Alors, ce n'est pas forcément le plus connu des coureurs de vélo de la patrie d'Eddy Merckx, de Van Steenbergen et autres Van Looy et de Vlaminck, mais son palmarès et sa carrière sur la selle n'a pas à rougir devant ces derniers. C'est le 1er septembre 1915 qu'Émile Masson pousse ses premiers cris dans le centre de la Belgique. Et il a de qui tenir, car son père, qui se prénomme également Émile Masson, qu'on définira de senior, lui a ouvert la voie à la petite reine. Cinquième du Tour de France en 1920 et vainqueur de deux étapes de la Grande Boucle deux ans plus tard, le Émile Masson senior, le Émile Masson père, a instillé à coup sûr dans la tête de son fiston le goût de l'effort et celui de la gagne. C'est au milieu des années 30 qu'Émile Masson junior donne ses premiers coups de pédale dans le peloton professionnel. Comme son paternel, il s'impose dans les mêmes premières courses, comme le Tour de Belgique par exemple, mais son histoire ne se limite pas à cela. En 1938, durant la troisième édition de la Flèche Wallonne, il décroche sa première classique notable. Cette même année, il prend la quatrième place sur Paris-Roubaix et Bordeaux-Paris et s'adjuge son unique victoire sur le Tour de France du côté de Belfort. En 1939, c'est devant son compatriote et champion du monde en titre, Marcel Kint, qu'Émile Masson fils s'empare de Paris-Roubaix. Mais rapidement, la Seconde Guerre mondiale va couper l'élan du Belge. Une relative pause de 6 à 7 saisons qui le permettra de revêtir par deux fois, en 1946 et en 1947, le maillot de champion national de Belgique. En 1946, justement, il enlève la célèbre et prestigieuse course Bordeaux-Paris. Il raccroche en 1951 du monde professionnel à l'âge de 36 ans. Encore impliqué dans le cyclisme, celui qui est devenu plus tard journaliste sportif, puis consultant pour des courses de vélo, nous dit au revoir au début de l'année 2011. Il avait 95 ans. Demain, on parle petite balle jaune et on s'intéressera à l'incroyable histoire de Jimmy Connors. À demain pour de nouvelles histoires d'un jour avec Mémoire Sport.
0: Avec plaisir, à demain. On se retrouve nous à midi, édition d'info de la mi-journée. Avant cela, vous retrouverez Divertimento, Natacha, qui est encore en vacances. Et à 11h, vous proposera les chanteurs du soleil. Juste avant, un peu d'Occitan à 10h avec Dordogne, le magazine du conseil départemental, où je vous proposerai tout à l'heure d'écouter les restitutions de nos aînés qui évoquent leurs souvenirs en occitan à 10h sur le 96.1. Et puis un petit peu plus tard dans la journée, parmi les autres rendez-vous, vous retrouverez les affreux Jojo et puis la rentrée pour Boule à facettes, les tubes des années 80, un petit peu 70. On déborde de temps en temps, histoire d'écouter des tubes, mais aussi des succès du grenier. 13h, 14h, comme chaque mardi et jeudi sur Liberté FM. Merci de votre fidélité, un peu de musique, et puis on poursuit ensemble cette matinée avec donc différents rendez-vous sur le 96.1. N'oubliez pas également de nous retrouver sur les réseaux sociaux et sur libertéfm.fr. À tout à l'heure.
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1: Bonjour à tous, c'est Cyril. On se retrouve pour vos idées de sorties. Vendredi 4 septembre à l'Aiguillac de Loche, la fête de la Saint-Cloud organisée par Clocher de Loche. Au programme concours de pétanque organisé par le club sportif l'Aiguillacois au stade de foot. À partir de 20h dans le bourg, karaoké, grillade, frites, buvette et présence de la fête foraine. Samedi 5 septembre à 20h45 à Mincignac, un mégaloto de l'association Les Amis du Pain. C'est 10 euros par personne pour les cartons à volonté et c'est animé par Lionel. De nombreux lots sont à gagner, dont des cartes cadeaux de 150 euros, de 100 euros. Il y aura le jeu du Maxi Bingo, le jeu du bar, le loto bonus et vente de sandwich, hot dog, frites, kebab, burger et pâtisserie. Samedi 5 septembre à Saint-Méard-de-Dronne, une marche gourmande vous est proposée. Il y aura un jambon à gagner avec votre ticket. Pensez à apporter vos couverts. Pour les adultes, c'est 15 euros et pour les enfants, c'est 10 euros jusqu'à 10 ans. Le départ sera donné à 18h30 à la salle des fêtes. Vous pouvez réserver auprès de Clémentine au 06 63 81 37 07 ou d'Arlette au 06 47 18 43 43. Samedi 5 septembre à l'Aiguillac de Loche, fête de la Saint-Cloud. De 15h à 22h, marché des producteurs et artisans. À partir de 17h, randonnée de marche nordique de 5 et 10 km avec une participation de 5 euros. À 18h, messe traditionnelle de la Saint-Cloud et soirée conviviale avec grillade, concert et feux d'artifice. Dimanche 6 septembre à 14h30 à Mincignac, un méga loto de l'association Les Amis du Pain. C'est 10 euros par personne pour les cartons à volonté, c'est animé par Lionel. Il y a de nombreuses cartes cadeaux à gagner, dont des 500, 1000 euros, 250, 100 euros. Sur place, Maxi Bingo, jeu du bar, loto bonus, sandwich, hot dog, frites, kebab, burger et pâtisserie. Dimanche 6 septembre de 14h30 à 19h au centre Gérard Philippe de Coulounier-Chamier, la grande rentrée des danseurs avec un thé dansant spécial vendange. Il sera animé par l'orchestre Croque-Musette. Une pâtisserie vous sera offerte ainsi que une soupe du vigneron. Vous pouvez réserver en appelant le 06 70 72 20 28 ou au 06 22 68 26 79. L'entrée est à 13 euros. Dimanche 6 septembre à l'Aiguillac de Loche, fête de la Saint-Cloud. Des activités sportives vous seront proposées comme du VTT, du relais trail avec un départ à 8h ou alors un circuit de 10 km en VTT avec un départ à 9h30. Des ravitaillements campagnards sont prévus au château de Fayolle. Il y aura également un rassemblement de vieilles voitures à partir de 9h30. À 11h30, dépôt de gerbes et pots de l'amitié offert par la municipalité. Et enfin, un repas vous sera proposé. Ça sera entrecôte frites pour 20 euros et il sera animé par Sandra. Renseignements, inscriptions et réservations 06 99 69 54 54. Voilà, c'était vos idées de sortie. Vous pouvez retrouver le détail de toutes ces manifestations sur le site internet de Liberté FM ou sur notre page Facebook. Si vous aussi vous êtes organisateur d'une manifestation, vous souhaitez en faire la promotion sur Liberté FM, n'hésitez pas à nous envoyer un mail à contact@libertefm.fr. Quant à moi, je vous dis à très vite.
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0: Dordogne, le magazine du Conseil départemental sur Liberté FM. Soyez les bienvenus. Je vous propose quelques témoignages dans le cadre de la restitution du canton de Saint-Astier, des souvenirs de nos aînés.
1: Quand il y a eu un drôle qui naissait d'une famille à la campagne, l'ouvrier venait vers que péter. Et quand il savait qu'il y a eu un ouvrier qui est remonté au vent, il laissait rentrer le parchemin et il barrait la porte aussitôt pour que le parchemin rentre et que le mot demeure de fora. 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
2: Mon grand homme, il me faisait, par exemple, tirer de l'épeire quand les grues passent avant. Nous tiravons de l'épeire dans les grues, dans le seuil, et nous disions « importe moreco ». Et coco, pareil, qui était tout à fait jovin. L'homme faisait ma grande maille aussi mettre mes dents de là, dans les muraliers, et un temps, quand plus tard, quand sera une autorne, eh ben tournera au pays et verra bien les muraliers, n'aura pas de problème par trouver mon village.
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5: 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Ça peut s'en permettre, non, tu nous fais un fempo, et je me dis que c'est un moulin. 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

0: faisait le tour de la table.
1: Qu'est-ce qu'il y a à l'époque du labour, avant de faire le blanc. Alors, il y a quelques moments, il y a deux vallées dans la grosse propriété. Il y a un paillant, il y a 40 sous par jour, l'homme était d'une porte dans la nade, et il y a un nuri et l'usa. Mais comment qu'il y a souvent de grands gaillards, qui y a juste tourné de résumé, il y a un costaud. Alors, qu'il y a qui tenait le brabant par la bourrée. Et qu'il y a le patron qui guidait la façade d'avant avec le guillade. Alors, il y a eu, alors, on parlait à Chavassin, la bourrée. Et puis on disait, allez, que la doit s'arrougner, paix la vite, allez, que la doit s'arrougner, alors qu'il y a d'avant. Alors qu'il y a d'avant, qu'il n'y a pas trop bien, c'est sûr.
2: Oui, les gars, nous cassons le cacao, et puis tout plein de monde, des villages, il y a de l'aide, il y a le goût, il y a tout, puis quand je puis nous disons, fait couler le thé. Passer la mouche sur la terre, le fait couler le thé, et puis le petit cacao d'eau, c'est que nous faisions passer, le petit cacao tout petit. Et alors après, quand il y a de nos gilets, nous réveillons les mondes de thé, les coups de nez, et après, nous faisions un gros cul. Alors, le gros cul, nous passions les mains dessous les sambés, que nous n'étions pas servis avec une torse, et puis une petite bouchée de bois, et que nous ne pigouillions pas le que pouvait verser l'autre, et puis que l'autre allait verser, mais nous ne pigouillions.
3: Il y a une tradition qui se passait un peu partout, que de tout temps, il y a ouvi dire, il y a vu, que quand quelqu'un mourait, dit la messe, au moment de l'enterrement, quand il cherchait le corps, il n'y a une personne qui demeurait, et sitôt que le corps era de four, il foutait un cellier d'aigle devant la porte, en disant que l'âme de mort demeurait qui, et que se faisait régulièrement.

0: 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Et nous passavons ainsi, avec essai, de maison en maison, en faisant coquille, qui rosant tout notre méridien, qui passait et on oubliait dégueu.
1: Mais quelle histoire de que s'est passé aux premiers envies. Le monde est créé en bœuf comme partout. Alors, science, mais il faut tout en faire, qu'on répéter. Alors, au 1er janvier, avant le choulin, fouillot, d'abord après Mianin, fouillot, qui est le plus rapide, porté sur une bouchée de pot, dit le pou. 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Et tout loin, le Fogiocol, c'est cousé en même pays, pareil, c'est dit que Mianè, Chounero, l'année, on mettre sur Moussi, des pots de l'époux.
2: L'ovelio de carnaval, faisant le proviseur. Alors, pour faire le proviseur, il y a un chat, qui a eu deux poussées, puis l'angle d'un biche. Alors, il prenait le chat sur les pannes, et il mettait devant le bulet, et d'arrêt, le rôti. 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Alors, il y a un aubre, avec un rang de pelle, et lui disant, si tu n'es pas de, si tu, tu ne m'en es à paix, notre année, je te coupe. Alors, le repas de carnaval, normalement, est recomposé de nos sujets. Bon, pour ne pas les citer, parce qu'il y a le, chacun, mettez ce que vous voulez, quoi. Il y a eu toujours le bulli, le rôti, le tarte, etc., etc., quoi. Mais il faut dire qu'il y a eu nos sujets, parce qu'il fait un bon carnaval.
3: Les dos de carnaval sauf en le four. Mon père faisait une fournée à dépôt. Quand il tirait un pot, tournait un pot sauf en le four, et faisait courir le pot, le pelier et la tartarie. Et le chef de carnaval, il y a eu le mascara, qui passait. Et alors, il tout homme, le disait de rentrer, il faisait le tour de la table, s'il ranquait,

0: attaché rangé au chien, et c'est le lieu de la zone affiliée. 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Alors, d'où nous savions pas qui qu'il y a.
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5: 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Il faut lécher tout le vituel sur le table, parce que l'humour vient de miser. Et nous, je fais jamais. Voilà l'histoire du carnaval.
0: 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Je l'ai chavant par carnaval.
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7: 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Toujours par carnaval, bien sûr, nous faisons le fête, et nous dans chavand des lupins chauds, par qu'elle poulet, pognon, toute la merde.
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1: Oui, alors quelle histoire vécue d'or, hein? Le qui remue le mal, avec chauve le mal, puis doit vaginer, quelques jours, l'envoyer en le Rome, de guerre le balota. Parce que là, il y a un prévu de mise à l'ouguette et de beurre les blancs. Alors que les ours qui l'ouguette, mais je sais pas si qu'il y a un jour de rampant, qu'elle est mise à la cournée. Et là, il y a leur bouteille de vie blanc. Commise, copague. Et puis il y en a une autre d'un coq qui dit, faut qu'elle ne zoute notre breton. Mais elle tourne. Elle dit, l'ouïre est défendue. Elle dit, mon breton, le doué, qui.
2: La planté de chêne blanc, j'avais fait, bien sûr, il y aura quand même. Mais moi, le grand nombre, il fusionné avec elle. Et il couper le matin de la chaîne d'homme, à plus près quand le soleil se levait, comme il faut se lever d'abord, hein, se planter piquanté. Et qui a se planté piquanté, qui repart protéger le farmo, d'abord l'osem, et puis aussi le bétion qui est très vénérable.
3: Ben, à rampant, quand nous avons alors, à la maison, il y en a connu d'or et plantant le brin des buis, des dîmes, et il faut y en bénéficier tout court. Et tournant à la maison avec. Et mille d'avant, bien sûr, le conduit.
4: Dans le de temps, il faut couper le buste de Nadal. Le buste qui est fait jouer le fioc léger de Nadal. Alors, donc, quand je passais, on le veillait le 24 décembre, et il faut couper le tige de Nadal d'une scène avant que nous soyons sur la vallée le matin. Donc, nous donnons de l'Italie, et nous coupons une scène de gros buste avec la soupe. Et quand nous coupons que les saines, le premier éclapot que vous voulez, il faut le porter à des alignés. Alors les alignés, quand sur les poulets, parce que les poulets pondent dans l'eau toute l'année. Voilà. Et l'ingénieur, bien sûr, il faut le mettre que le buste de Nadal sur le fio, quand il y a un euro, et puis qu'on brûle toute la nuit. Et quand le buste se coupe, que le fio l'a coupé d'un doux, eh bien, nous gardons un petit jour pour le faire brûler plus tard.
5: Par le coche de Nadal, le coupant la veille de Nadal, parce que pour porter son bonheur, donc qu'il y en aurait ce qu'il pouvait perdre l'air, et puis le médecin de Lucio, et quand le coche n'a pas brûlé, le de l'air et jamais.
6: Ainsi s'achève cette première partie. On retrouvera d'autres occasions, des témoignages encore, et notamment sur ce canton de Saint-Astier, institution que vous pouvez consulter sur le site Vimeo du Conseil départemental de la Dordogne. Merci de votre fidélité. On se retrouve la semaine prochaine avec un tout autre sujet consacré à la rentrée scolaire.

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0: Bonjour, ma sélection télé pour votre soirée du mardi 1er septembre sur TF1 Koh-Lanta All-Star, présenté par Denis Brognard. Sur W9, on connaît la chanson, divertissement. Laurence Boccolini est aux commandes de cette émission, célébrant l'une des plus grandes voix de la chanson francophone, Céline Dion. Autour de l'animatrice, 10 personnalités s'affrontent à travers une série de jeux. Sur France 2, Léon au-delà de l'or, documentaire. Après avoir été sacré plus grand nageur de sa génération au JO, Léon Marchand semble avoir atteint le sommet. Mais lorsque la pression retombe, il découvre une autre réalité. Tout devient plus dur. Sur France 5, Grignote-moi si tu peux, les dessous de l'apéritif, documentaire. Sur Arte, le temps des paysans, documentaire. L'histoire des paysans est liée à celle de la terre et de son usage. Dans l'Antiquité, ce sont les esclaves qui travaillaient la terre pour alimenter les habitants des villes. Sur France 3, La Stagiaire, série avec Michel Bernier. Et puis sur TFX, Geostorm, film avec Gérard Butler. Très belle soirée télé à tous.
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0: divertimento. Ce matin, bonjour Christian.
1: Bonjour Natacha.
0: Alors, on va parler un peu, on va les faire partir au soleil un peu, avec des voix chaudes.
1: Très bien, on en a besoin.
0: On en a grand besoin, bien sûr. Allez, on va commencer par... en plus, je trouve que c'est bien parce que ça permet à la radio de diffuser des chanteurs qu'on n'entend pas souvent.
1: Absolument, c'est vrai. Voilà. Ça fait découvrir de nouvelles musiques.
0: Ou des anciens chanteurs.
1: Des anciens chanteurs,
0: qu'on n'écoute plus.
1: C'est vrai.
0: Voilà. Alors, on va commencer par un monsieur, il va vous ramener plein de soleil. Il est très, très connu dans son pays, mais aussi en France, c'est Paco Ibáñez. Alors, comment vous dire? Il est né le 20 novembre en 34 à Valence, en Espagne. C'est un chanteur espagnol engagé, mais surtout libertaire. Frère cadet de l'acteur et scénariste Roger Ibáñez, il a notamment interprété des chansons de Georges Brassens en espagnol, traduites par un monsieur qui s'appelle Pierre Pascal. Le père de Paco, de Manuel Ibáñez, est originaire de Valence. C'est un ébéniste et sympathisant anarchiste. Paco Ibáñez passe sa petite enfance à Barcelone, puis la famille est obligée de fuir vers la France pendant, bien sûr, la guerre d'Espagne en 1937. La mère fuit avec ses enfants de Barcelone vers la France. Le père, lui, quitte l'Espagne avec les derniers résistants de l'hiver 39, en passant par le camp de concentration d'Argelès-sur-Mécan. Et aussi, l'année suivante, Paco est envoyé à la ferme de sa mère, dans la commune d'Anduna, à quelques kilomètres de Saint-Sébastien, où il vit là jusqu'à l'âge de 14 ans, s'imprégnant de la langue basque. Sa mère, Josefa, d'origine basque, elle et ses quatre enfants retournent au pays basque espagnol, où ils se cachent avec toute sa famille, bien sûr, pour essayer de finir correctement la période de guerre. En 48, ils passent clandestinement la frontière et pour retrouver le père qui lui est à Perpignan. Voilà, j'ai à peu près... Alors Ibáñez, bien sûr, lui, il va monter à Paris puisqu'il a commencé à chanter. Et c'est ce que nous allons découvrir, c'est-à-dire qu'en décembre 1969, à l'Olympia, il chante pour la première fois en public la mauvaise réputation, qu'on appelle maintenant traduite en espagnol, de la mauvaise réputation de Brassens. Interdite en Espagne jusqu'en 1971, il quitte l'Espagne en 71 et en 73, il lui est interdit de chanter dans son pays natal. Voilà Christian, je crois qu'on a fait à peu près le tour de ce chanteur qui a une voix belle et bien chaude.
1: Parfait, ben on va tout de suite l'écouter avec Como Tú.

Il fait partie des gens dont on aimerait encore avoir dans les oreilles et sur les antennes de radio la voix magique de ces gens-là. Ils ont une profondeur. Et la dame qui suit, elle aussi, a une grande profondeur de son. Nous allons réécouter Amalia Rodriguez, la grande, toujours la grande. Il y a eu beaucoup hein, de chanteuses espagnoles, mais je vous ai ramené celle-ci. Je vous en ramènerai d'autres, vous verrez. Elle est née le 23 juillet 1920 à Lisbonne, au Portugal, et elle est partie retrouver les anges à Voix Chaude le 16 octobre 1999, à l'âge de 79 ans. Elle est là-bas, à Lisbonne. Cette chanteuse portugaise excelle dans le fado. Pour certains, d'ailleurs, sans elle, le fado n'aurait jamais été relevé. Amalia Rodriguez, elle est née à Lisbonne, dans un quartier très très pauvre, en 1920, je vous disais. Elle était la cinquième des neuf enfants d'une famille modeste. Quand ses parents ne trouvèrent plus de travail dans Lisbonne, ils déménagèrent vers la ville de Frandão. Mais Amalia reste avec ses grands-parents. À 9 ans, sa grand-mère l'envoie à l'école, mais voilà. À ses 12 ans, elle doit interrompre sa scolarité car elle habite dans les quartiers les plus pauvres de Lisbonne. Alors là, elle cherche un petit travail. Et là, elle trouve, bien sûr, par rapport à son âge, elle emballe des gâteaux. Puis à 14 ans, ses parents décident de retourner vivre à Lisbonne. Elle choisit alors de vivre avec eux. Mais ce n'était pas comme chez ses grands-parents, bien sûr. Amalia devait aider sa mère et devait supporter son grand frère qui lui était très, très autoritaire. À 15 ans, elle vend des fruits dans une zone commerciale, un marché populaire, pas loin de Lisbonne, à Santo Antônio de Lisboa, et en 1936. Puis, bien sûr, elle s'inscrit dans un concours, le concours pour la Primavera, pour montrer son talent. Et là, elle va

0: disputer la première place avec un fado. Et depuis, ma foi, elle reste la plus belle femme qui a pu porter la voix du fado, la plus belle voix d'une femme. Chaude, s'il en est une, n'est-ce pas, Christian ?
1: Absolument.
0: Alors, on a choisi quoi ? Ben, Amalia Rodriguez, Mourir pour toi, le texte de Charles Aznavour, c'est ça ? Je ne suis pas trompée ? Non, c'est ça.
1: Eh bien, on va l'entendre justement chanter en français, ce « Aïe, mourir pour toi ».

quelle jolie voix, mon Dieu. Elle nous ramène du soleil dans les studios et j'espère du soleil aussi dans vos maisons pour cette matinée un peu grisouille. Alors, celui que j'ai amené, ben, il ne va pas être tout seul. Mais vous savez, j'ai l'habitude de l'amener souvent à la radio parce que je l'aime beaucoup. C'est Yuri Buenaventura. Alors lui, de son vrai nom, Yuri Bedoya, c'est un chanteur colombien, bien sûr, soleil encore. Il est né à Buenaventura, hein, le 19 mai 67. Alors, bien sûr, lui, sa biographie, ça serait trop long. Si je me mettais à vous dire la biographie de chacun, il faudrait une émission par chanteur. Donc, je fais un petit résumé. Mais lui, c'est bien dans la ville populaire qu'il est né, à Buenaventura, que Yuri Buena est né, donc ce 12 avril 61. Si on lui présentait... on ne pouvait pas dire exactement ce qu'il allait faire, parce qu'il était un peu, il avait beaucoup de cordes à son arc, voilà. Et il a repris beaucoup de chansons françaises aussi, notamment le fameux « Ne me quitte pas » de Jacques Brel. Moi, j'ai choisi un autre morceau. Ah, alors là, il n'est pas tout seul, hein, justement. « Je me suis fait tout petit, Brassens encore ». Justement, je voulais lier les auteurs français avec ce que les gens peuvent en faire, preuve qu'ils avaient beaucoup de talent, tous ces gens-là. Il est avec Zaz, et alors on les écoute.

0: vous avez vu, Christian, ça remue bien. Ça nous fait rentrer du soleil dans la maison.
1: Ah, oui.
0: Ils ont tous les deux de belles voix, hein, autant Zaz que lui. Alors là, c'était un mambo. Tout à l'heure, on finira l'émission avec le tango. Mais avant, j'avais très envie quand même de vous ramener Paco Ibáñez avec La mauvaise réputation, chantée par ses soins, écrite par Monsieur Georges Brassens.

0: Nous allons laisser maintenant la parole au tango. Parce que le tango, il y a quelqu'un qui a, un poète qui a dit « La vie est un tango », disait le poète. Et le tango, ben, c'est la vie. Il est émotion, il est tendresse, il est amour, il est bonheur. Mais peut-être aussi tristesse, douleur et passion. On va terminer l'émission avec un choix que j'ai ramené. C'est un disque sur les tangos. Christian va vous l'annoncer. On va finir l'émission. C'est pour ça qu'on va en profiter pour se dire au revoir et puis pour se dire à la semaine prochaine avec un autre divertimento. On verra.
1: Eh bien, on écoute Café 1930.
0: Et merci, Christian.
1: Merci à vous.

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2: Bienvenue dans ce journal, dans l'actualité. Évidemment, ce drame qui marque la Dordogne depuis hier. Deux morts dans cet accident de moto. Noé et Laurine travaillaient dans deux restaurants connus à Périgueux. L'invité de ce journal, le président de Liberté FM, Cyril Magne, pour parler de Liberté FM 10 ans après sa création. Et puis la météo du soleil et des températures agréables pour cet après-midi, jusqu'à 28 degrés dans une partie sud du département. Bonjour, il avait 23 ans, elle en avait 22. Noé et Laurine ont perdu la vie dans un tragique accident de moto vers 2h30 dans la nuit de dimanche à lundi sur l'avenue Grandoux à Trélissac. Les deux victimes travaillaient l'une et l'autre dans un café-restaurant de la place du marché du bois à Périgueux. Noé était serveur à la fabrique et Laurine serveuse au café de la place. Ancien étudiant BTS Management en hôtellerie-restaurant de la CCI Dordogne, le jeune diplômé s'était distingué en novembre dernier en terminant à la 4e place de la finale du concours Jeune Talent Escoffier. Lundi, la fabrique est restée fermée. Une affichette fermeture exceptionnelle avait été collée à la hâte sur la vitrine de l'établissement. Son voisin, le café de la place, a tiré le rideau après le service de midi. Le dirigeant de l'établissement, Bruno Herouet, venait alors de mettre en place une cellule psychologique pour ses employés. La nuit du drame, les deux jeunes gens auraient quitté le centre-ville vers 2h après la fin du service pour se rendre à moto au domicile de Noé dans le quartier des Morilloux à Trélissac. Les deux victimes se trouvaient à moins de 500 mètres de chez lui lorsque le drame s'est produit. Le maire de Trélissac, Éric Falloux, s'est exprimé sur les réseaux sociaux pour faire part de sa tristesse et de sa détresse face à cet accident dramatique.
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2: Je reçois et à mon invité sur Liberté FM. Pour une fois, je vais le tutoyer parce que c'est très rare que je tutoie mes invités. Mais on se connaît depuis 10 ans maintenant, voire un peu plus. C'est Cyril Magne. Bonjour Cyril.
4: Bonjour Pascal. Et effectivement, on peut se tutoyer. Il n'y a pas de problème.
2: Parce qu'on le fait hors antenne. Alors, président de Liberté FM. Oui. On retrouve aussi le mercredi. L'émission va reprendre avec
4: bientôt,
2: Copain.
4: Effectivement.
2: Voilà, avec toute l'équipe. L'agenda aussi sur Liberté FM.
4: De temps en temps.
2: Voilà, de temps en temps. Mais c'est surtout parce que c'est un événement, d'abord parce que la radio a 10 ans.
4: Exactement.
2: Liberté FM a 10 ans.
4: Le pari a commencé un certain 10 juillet 2006.
2: 16.
4: 2016, pardon, oui, c'est ça, 2016, ouais. Et on est arrivé ici grâce au soutien de la municipalité de l'époque, et après l'arrêt de Radio Liberté, et puis l'aventure a commencé avec toi, Pascal.
2: Entre autres.
4: Fidèle, qui a jamais quitté le navire, et on est allé de Paris en Paris... pour arriver à là où on en est aujourd'hui.
2: Alors, un nouveau studio rénové, on va le dire. C'est la raison aussi pour laquelle je te reçois, parce que c'était aussi un challenge de rénover ce studio dans un ancien appartement, pour ceux qui connaissent l'histoire de Ribérac, qui appartenait à l'ancien directeur du centre culturel.
4: Exactement. On a eu la chance de pouvoir avoir les clés de cet appartement donc il y a 10 ans. À l'époque, nos moyens n'étaient pas ceux d'aujourd'hui, même si aujourd'hui ils sont pas non plus exceptionnel, mais ça fait 10 ans que tu officies dans cette ancienne chambre qui n'était pas insonorisée. On avait juste passé un coup de peinture sur les murs.
2: Absolument, avec Aurore.
4: Exactement. Installé notre petit matériel, et ça fait 10 ans que tu subissais cette moquette immonde avec cette.

0: Et puis maintenant, faites que les 10 000. Et donc, du coup, voilà, aujourd'hui, 3 salariés, 30 bénévoles, animateurs, chroniqueurs. Certains qui sont là depuis quasiment le début. Donc non, j'imaginais pas. C'est une véritable petite entreprise, une véritable fourmilière qui crée du lien social, qui crée des rencontres. Et c'est pour ça que on reste dans le navire et on continue à évoluer.
1: Mais qui est une association, faut bien le rappeler aussi.
0: Exactement, avec les difficultés que connaissent les associations, notamment en termes de financement, la suppression ou la diminution de beaucoup de subventions, dont celle du département, hein, pour pas le citer, la menace du FSR.
1: Comme pour les autres radios associatives du département.
0: Exactement. Et malgré ça, eh bien, on essaye de calculer chaque euro dépensé. Mais là, il était temps d'en dépenser un petit billet pour pouvoir refaire ce studio.
1: Ce qui permet, alors pour celles et ceux qui n'auront pas la chance de venir, mais ils peuvent venir visiter quand même, hein, même s'ils nous écoutent, mais d'être en interview dans ce studio, qu'est-ce que ça va changer pour les auditrices et auditeurs?
0: Bah déjà, un meilleur son. Parce qu'il est insonorisé, donc il y a plus de résonance pour les invités, pour toi ou tous ceux qui animeront des émissions. Il y a aussi l'aspect visuel. Quand on arrive, on avait déjà un studio qui était à peu près bien, et c'est vrai que quand on reçoit des invités, ils sont là, ah oui, il est bien votre studio. Bon, on les invitait pas dans ton studio, j'ai envie de dire ton studio quand même, parce qu'il était moins joli. Et là, aujourd'hui, quand on rentre, on a vraiment l'impression d'un studio professionnel, et c'est l'image aussi et le sérieux qu'on veut donner de notre association et de notre radio.
1: Tout en restant ancré quand même sur Ribérac, et le Ribéracois au niveau de nos invités, de nos émissions.
0: Exactement, on est le principal organe de presse du Grand Ribéracois.
1: De communication.
0: De communication, oui. Donc, on a la chance de pouvoir avoir quand même une vie locale qui est animée sur les 50 et quelques communes de la communauté de communes. Donc, recevoir chaque acteur du territoire, artiste, politique ou autre, qui sont des forces de notre territoire, c'est important, car ils peuvent ici parler et ne sont pas forcément reçus ailleurs.
1: Mais c'est vrai. Et on déborde quand même du Ribéracois parce qu'on va un peu sur la vallée d'Ille, le sud de Charente,
0: oui,
1: aussi.
0: C'est vrai.
1: Un peu le bassin de la Drône en allant sur Brantôme.
0: C'est vrai.
1: Qui prépare d'ailleurs sa fée librée.
0: Oui, exactement.
1: Pour l'année prochaine.
0: Peut-être qu'on y sera, on ne sait pas.
1: Mais peut-être qu'on y sera puisqu'on a des contacts. Les projets de Liberté FM, alors peut-être pour cette année puisque c'est la rentrée 2026-2027, y aura-t-il des nouvelles voix? On a accueilli Graham il n'y a pas longtemps là, qui anime une émission en langue anglaise le vendredi matin à 9h.
0: Exactement. Pas de nouvelle voix.
1: Mais on le regrette?
0: Non. Parce que, enfin, on le regrette. Oui, parce que la radio est ouverte à tout le monde, tous ceux qui veulent communiquer, etc. Mais je pense que le plus important, c'est que les voix qui sont là depuis de nombreuses années et elles restent attachées à notre radio, à notre territoire, et elles ne quittent pas le navire. Et ça, c'est important parce qu'on peut le regarder sur d'autres radios associatives ou autres. Eh bien, il y a un turnover important que nous, en fait, tout le monde reste fidèle. Prend de l'âge, mais il reste là.
1: Comment ça s'explique?
0: Bah parce que on est bien ici à Ribérac, on est bien dans le petit radio, et puis c'est un projet qui est vivant, qui est humain, et je pense que on a besoin de ça, d'avoir des projets humains, et c'est un petit peu l'essence de cette radio. Donc je pense que ça permet aux gens, et puis de voir la croissance également que nous avons au niveau populaire, ça motive tout le monde à rester, et puis à se donner pour pouvoir proposer plein de choses aux auditeurs.
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1: Avec pour cet après-midi un soleil généreux sur le département, voilà qui est donc une bonne nouvelle, et des températures autour des 26 degrés à Saint-Aquilin ou encore 27 à Gardonne, et on va en profiter puisqu'il va faire de plus en plus chaud sur notre département d'ici la fin de la semaine.
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1: Merci de votre fidélité. On se retrouve à 19h pour le prochain journal. Dans un instant, le best-of des affreux Jojo. Bon appétit si vous êtes à table. Bonne rentrée encore. Et à tout à l'heure.
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0: Bonjour, ma sélection télé pour votre soirée du mardi 1er septembre sur TF1 Koh-Lanta All-Star, présenté par Denis Brognard. Sur W9, on connaît la chanson, divertissement. Laurence Boccolini est aux commandes de cette émission, célébrant l'une des plus grandes voix de la chanson francophone, Céline Dion. Autour de l'animatrice, 10 personnalités s'affrontent à travers une série de jeux. Sur France 2, Léon au-delà de l'or, documentaire. Après avoir été sacré plus grand nageur de sa génération au JO, Léon Marchand semble avoir atteint le sommet. Mais lorsque la pression retombe, il découvre une autre réalité. Tout devient plus dur. Sur France 5, Grignote-moi si tu peux, les dessous de l'apéritif, documentaire. Sur Arte, le temps des paysans, documentaire. L'histoire des paysans est liée à celle de la terre et de son usage. Dans l'Antiquité, ce sont les esclaves qui travaillaient la terre pour alimenter les habitants des villes. Sur France 3, La Stagiaire, série avec Michel Bernier. Et puis sur TFX, Geostorm, film avec Gérard Butler. Très belle soirée télé à tous.
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1: J'aurais bien envie d'éternuer. Mais vous êtes là pour me concentrer, pour que je sois concentré, d'accord les Jojo?
2: Oui.
1: Parce que j'ai pris un rhume là d'un coup. Je sais pas ce qui s'est passé.
2: Rhume des fouines.
3: Ah bah, des fois on a des rhumes.
1: Hein. Voilà,
3: des
1: c'est ça.
3: Des fois.
1: Et donc si j'éternue, abandonnez, ne soyez pas inquiets.
4: J'éternue, abandonné.
1: Il est en pleine forme. C'est Jérôme que je vous demande d'applaudir, s'il vous plaît.
5: Bonjour.
1: Bonjour Jérôme de la rue A. Comment allez-vous?
5: Ça va.
1: Super. Moi, je voulais dire, la dernière fois où vous avez fait une chronique a été super. Eh ben, on la refera pas.
5: D'accord.
1: Yann Morel est là. Bonjour Yann.
6: Bonjour.
1: Comment ça va?
6: Ça va super bien.
1: Bien, Yann, vous allez nous faire voyager aujourd'hui.
6: Voilà.
1: À travers un joli conte.
6: Oui.
1: On va où? On peut avoir un petit truc?
6: Alors, dans un lointain royaume.
1: Ah, j'adore.
6: Justement, puisque c'est un conte.
1: D'accord.
6: Un conte qui s'appelle Les habits neufs de l'empereur.
1: Oh. Tout un programme.
6: Tout à fait.
1: Bien. Thierry est là. Bonjour Titi.
7: Bonjour.
1: Comment allez-vous?
7: Bien.
1: Bon, tant mieux.
7: Très bien.
1: Ça c'est fait.
6: Non mais c'est efficace.
1: Oui, non, vois, au niveau de la présentation. Je manque à tous mes devoirs. J'aurais dû commencer par la plus belle aujourd'hui. C'est Laurence Surati que je vous demande d'applaudir. Bravo Lola. Bravo. On applaudit votre splendeur.
8: Oh, c'est trop.
1: Votre beauté.
8: Arrêtez.
1: Vos nouvelles lunettes, peut-être.
8: Ah, arrêtez, oui, c'est ça qui fait tout.
1: C'est ça, vous avez changé un truc.
8: Il me manque le tailleur, ça, non?
1: Vous en trouvez pas? Ah oui, vous avez changé un truc.
7: Changer un truc, c'est quoi?
1: C'est les lunettes ou pas?
8: J'ai coupé les cheveux.
1: Ah bon?
8: Ouais.
1: Eh ben, ça vous va comme un gant.
7: Ah oui.
1: Dis donc, c'est super.
7: Maintenant que tu...
1: Magnifique. Lolotte, on va vous retrouver tout à l'heure avec un petit jeu.
6: Allez.
1: Ce sera vers la fin de l'émission. Et puis, moi, je vous proposerai une petite question. Tiens, une question insolite sur les communes de France.
6: C'est toi qui t'y colles.
1: Ah. Ouais, je m'y colle parce que j'ai trouvé un truc pour une fois. Voilà. On va démarrer avec la blague à Titi, ça vous dit?
6: Allez.
1: Est-ce que nos techniciens préférés, chéris d'amour, peuvent nous envoyer un petit jingle? Ils sont là, ils sont chauds.
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1: Et puis on ira faire également un petit tour en Chine.
6: Ah oui.
1: Oui, on passera un petit coup de fil à un auditeur qui est très fidèle.
6: Bah, Ping.
1: Monsieur Ping, qui nous racontera une histoire. Thierry, c'est à vous de jouer, soyez bon, la France vous écoute.
7: C'est une femme qui fait des reproches à son boulanger. Elle dit, mais je suis désolé de vous le dire, mais votre pain il est rassis. Et le boulanger lui dit, mais un peu de respect madame quand même, je faisais du pain avant que vous soyez née. Bah justement, ce que je vous reproche, c'est de le vendre que maintenant.
1: Bien, oh, bien, ça s'applaudit, moi je dis, on peut.
7: Ah quand même, jamais on m'applaudit.
1: Un homme à 20 ans, c'est plutôt football. Un homme à 40 ans, c'est plutôt tennis. Un homme à 60 ans, c'est plutôt golf. Il faut se rendre à l'évidence, plus les hommes vieillissent, plus les boules rétrécissent. Voilà.
7: N'importe quoi.
1: Bien.
8: Tout le monde, comment ça se passe? Qu'est-ce que quoi?
1: C'est bien ça, Jérôme.
5: Oui, maman, je vais divorcer. Mais ma fille, tu es folle, ma fille. Il est beau, il est riche. Oui, mais je vais divorcer quand même. Mais il a la Porsche, il a la maison à Deauville, l'appartement dans le 16e. Il a l'un des plus gros cabinets d'avocats de Paris, sinon de France. Mais qu'est-ce que tu veux de plus, ma fille? Ben, divorcer. Mais t'es folle. Mais c'est un malade, maman. Quoi ça, un malade? Il t'a toujours bien traité. Tu n'as pas eu toutes les fourrures que tu voulais? Les voyages, les bijoux. Qu'est-ce que tu veux de plus? Écoute, maman, c'est un malade du sexe. Il me laisse jamais tranquille. Et alors? C'est normal, ça, ma fille? Oui, mais il est sodomite. Maman, il est sodomite. Écoute, maman, je l'ai connu. J'avais le trou de balle comme une pièce de 10 centimes. Maintenant, je l'ai comme une pièce de 2 euros. Et puis alors, tu veux divorcer pour 1,90€?
1: Ah yes! Ah si, elle est bien.
8: Elle nous a fait peur.
1: Ah oui, mais elle est bien. Peur. Mais sorti de la bouche de Jérôme, ça passe. Ça passe tranquille. On va passer un petit coup de fil en Chine si vous avez envie. Vous avez envie ou pas?
5: Oui.
8: Ouais.
1: Oui, allez.
5: Trop tard, c'est trop tard.
1: Ah merde. On va appeler Monsieur Ping, qui est un fidèle auditeur, qui nous écoute depuis des années maintenant. Il est plus vieux que l'émission même, tellement qu'il nous vieux. Écoute longtemps. Alors, ça sonne, ça c'est une bonne nouvelle déjà.
10: Oui, allô?
1: Monsieur Ping?
10: Oui.
1: Bonjour Monsieur Ping, est-ce que vous entendez ma voix?
10: Ah oui, je l'entends très bien.
1: Est-ce que vous savez qui est à l'appareil?
10: Ah oui, de la scène.
1: Quel est le montant dans la valise?
10: Ah oui, je te reconnais. C'est Philippe Bouvard.
1: Non, c'est pas ça. Désolé, mais Monsieur Pink, ce sont les affreux Jojo.
10: Oh oui, les affreux Dodo. T'es super, je vous adore.
1: Alors, on vous appelle Viteuf parce qu'il nous, il faut qu'on accélère un peu. On aimerait bien avoir une petite blagounette, s'il vous plaît.
10: Eh ben, ça tombe très bien parce que j'ai entendu juste avant l'émission t'écouter là pendant que vous parliez. Et la blague de Jérôme, elle m'a inspiré une autre blague. C'est un monsieur. Il va à confesse. Je sais pas comme ça si c'est qu'on dit.
5: C'est entre Perpignan et Montpellier.
10: Alors non, c'est la confession. Alors il va dans le confessionnal. Et j'utilise des mots hyper balèzes. Il va dans le confessionnal et dit au curé bonjour monsieur le curé, je viens vous voir aujourd'hui parce que hier dans la journée j'ai fait 19 fois l'amour à ma femme monsieur le curé. Et le curé lui dit quoi? Vous avez fait 19 fois l'amour à votre femme? Il dit oui, mais c'est bien votre femme. Il dit oui. Mais alors, monsieur, mais il n'y a pas de problème. Pas de problème, tu peux faire l'amour 19 fois à ta femme. Oui, monsieur le curé, mais 19 fois, fallait que je le dise à quelqu'un.
1: Merci, monsieur Ping, à bientôt.
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1: Ça va les affreux, vous êtes prêts?
5: Oui,
1: ça va très bien. Vous êtes concentrés?
8: On est chaud.
1: Vous êtes chaud?
5: Oh oui, nous sommes chauds.
1: Bon, d'accord. On est ici quelque part en France, on enregistre dans une petite commune. Vous savez qu'il y a plein de petites communes en France. Et moi j'ai une petite question à vous poser. Est-ce que vous connaissez Beaumont en Verdunois?
7: Non.
1: Bézonvaux.
7: Hein?
1: Avec un Z. Bézonvaux, c'est ça. Cuimières, le Mort-Homme, Fleury-Devant, Aumont près de Samogneux ou encore Louvemont, Côte du Poivre. Voilà. On nous écoute peut-être pas là-bas. Je sais pas s'il y a des réseaux.
5: Est-ce que tu vas être étonné si on te dit non?
1: Mais mince, alors moi je croyais en fait.
7: Est-ce que ça existe vraiment?
1: Alors, elles existent vraiment, mais quel est le point commun entre ces six communes, les amis?
10: Eh bien, elles s'écrivent toutes pareilles.
7: Elles n'existent plus.
1: Non, pas du tout.
5: C'est des anagrammes.
7: Elles n'existent plus.
1: Non, elles existent encore.
5: Ah, il y a, c'est des communes.
1: Oui.
5: Ou alors, eh ben, il y en a pas.
1: Alors.
5: Ah, attends, j'ai oublié un mot.
8: Attends.
5: Oui. Je me disais, pourquoi il rigole ce con? Où il y a pas d'habitants.
1: C'est intéressant.
7: Allez, c'est pas la réponse, mais c'est vrai aussi, c'est ça?
1: Eh ben, c'est pas très loin. Enfin,
5: alors, il y a pas d'habitants.
1: Oui.
5: Mais le conseil municipal est là quand même.
1: Mais comment vous savez ça, vous?
5: Comment je sais pas.
1: Parce que c'est ça.
5: Je m'excuse.
8: Ah bah, il est fatigant. On le dit.
1: Il est fatigant. Oui, hein. Il est cultivé en fait, Jérôme.
8: Non, c'est on n'exagère pas.
1: Incroyable. Bah oui.
8: Pas n'importe quoi.
1: Si, exactement.
7: Il vous a très souvent surpris.
1: En fait, attention. Il existe donc en France 6 communes inhabitées, mais il y a quand même un maire et un conseil municipal.
5: C'est vrai.
1: Mais d'accord. Oui.
7: Mais qui les paye alors?
1: Ben oui. Le maire n'est, il n'est pas élu évidemment, mais nommé par le préfet de la Meuse, puisque c'est dans la Meuse. Et en effet, ces six villages ont le statut de commune morte pour la France, pour avoir été détruite durant la bataille de Verdun en 1916, durant la Première Guerre mondiale. Donc, et il existe donc toujours administrativement. Pardon, excusez-moi.
7: Ouais.
1: Ce sont ces six communes dans la Meuse qui est le numéro, le département, s'il vous plaît, c'est le numéro.
5: La
1: 55,
5: Meuse.
1: Bravo, vous l'avez. Et pourquoi? Bah parce qu'en fait, c'est en raison des terrains accidentés, de la présence de pollution ou encore des munitions qui ont pas explosé.
10: D'accord.
1: Donc du coup, c'est administratif et je trouvais intéressant de vous proposer ceci aujourd'hui.
8: D'accord.
1: C'était la minute culture.
10: Et j'ai envie de dire en même temps, se faire élire d'une commune sans habitants, ça a jamais fait peur à un homme politique. Hein. Je dirais après.
1: Vous pensez à qui?
10: Non mais j'ai pas de nom.
8: Oh la délation.
5: J'ai pas de nom, mais là il devrait faire gaffe quand même.
1: Eh oui. Donc il y a parmi le conseil municipal de ces communes, il est composé de 3 membres de la mairie sous le nom du préfet, enfin grâce au préfet de la Meuse. Voilà, je crois que je l'ai déjà dit.
10: Ok.
1: Ça vous va?
10: Mais ça nous va.
1: Vous avez appris un truc?
10: Ah oui, mais,
7: oui, franchement.
8: Non mais moi je dis c'est fou.
1: Mais c'est ça le plus important.
7: C'est incroyable.
1: Dans un instant, je ne l'ai pas présenté en début d'émission, mais nous aurons la visite du...
8: Grand Sphinx.
1: Grand Sphinx. Qui est le Grand Sphinx? Quelqu'un peut m'expliquer?
7: Celui qui est sous le sphinx que tout le monde connaît à 30 mètres en dessous.
1: C'est l'autre, c'est qui le grand sphinx que l'on connaît?
10: C'est un ami de Titi.
7: C'est le plus vieux, celui qui donnait les énigmes à l'époque. Hein. Voilà.
1: D'accord.
7: Oui.
1: Elle est bonne en ce moment. Et on retrouvera également des brèves de comptoir avec Jérôme. Il y aura le compte de Yann Morel et puis un petit jeu et Laurence Ruati qui est là, évidemment. Qu'est-ce que vous allez faire, vous? Ah ben c'est le jeu.
8: Enfin, un petit jeu.
1: Ah ben d'accord.
8: Un petit jeu sur les expressions, je sais.
1: Allez,
8: bien.
1: Ça marche. On va marquer une petite pause et on se retrouve après ça. À tout de suite.
5: Ah déjà?
1: Oui, bah oui.

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1: Nous sommes de retour dans votre radio, votre émission Les Affreux Jojo. On est là, nous, en chair et en os. Et puis, il y a cet être virtuel qui traverse le temps. Pardon ?
2: Éthéré, déterré même.
1: Et
2: nous sommes souvent atterrés.
1: Nous sommes atterrés.
3: Reterrés.
1: Il nous rend visite. Bon, on l'aime beaucoup, en fait.
2: Oui, mais oui.
1: On va lui mettre un petit jingle. On va appeler maintenant le Grand Sphinx.
2: Oh, je suis débordé.
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1: Allez-y, Grand Sphinx, arrivé.
6: Et bonjour.
1: Comment allez-vous?
6: Bien. Toujours quand je vous vois.
1: Ah, c'est gentil. Oh, vous avez fait bonne route? Pas trop de circulation?
6: Non. Je ne crois jamais personne à la vitesse où je vais.
1: D'accord. Ouais. Le Grand Sphinx, les amis, vous le savez, nous propose des anecdotes, des devinettes, des questions insolites. Qu'est-ce qu'il nous a fait
2: des
1: la dernière
2: énigmes.
1: Fois? Des énigmes. Et là, aujourd'hui, c'est une énigme. On vous écoute. Allez.
6: Qu'est-ce qui peut être à la fois?
1: Il change de voix, c'est bizarre.
6: Dans la mer et dans le ciel.
2: J'ai eu peur. Qu'est-ce qui peut être à la fois? Dans la merde.
1: Dans la merde. Allez, l'horizon. Allez, autre chose ou pas?
6: Pas du tout.
1: Oh merde, j'étais tellement sûr de moi.
2: Ah oui, oui.
6: Sûr de vous.
1: Ben oui. Alors, qui peut être dans la mer et dans l'horizon?
2: Et quel horizon?
7: Dans le ciel.
1: Non, dans le ciel.
2: Le bleu. Le bleu de la mer et le bleu du ciel.
7: Ah ouais.
6: Ça se tient.
3: Un poisson. Il y a des poissons volants.
6: Poissons dans le ciel.
3: Mais oui, les poissons volants. C'est
6: sérieusement.
2: Mais oui.
3: Ah bah quand ils tombent dans l'eau.
2: Si tu le jettes fort.
3: Ça dépend comment tu le regardes. Et c'est une question de point de vue, monsieur le Sphinx.
1: Est-ce que c'est une boule de feu comme le soleil par exemple?
2: Pourquoi dans la mer?
1: Eh ben le coucher de soleil, quand vous regardez le coucher de soleil, le soleil se couche, il est à la fois
6: à l'horizon. Vous rejoignez monsieur Morel?
1: Non. Non, c'est pas ça.
7: Ah mais non, mais du coup un reflet alors éventuellement. Donc un nuage par exemple qui se reflèterait.
1: Un nuage qui se reflète dans l'eau?
7: Ah oui, mais pas dans la mer.
1: Non, c'est compliqué.
7: Ça se reflète pas bien dans la mer.
2: Si,
7: ça marche aussi.
2: Si.
7: Bah c'est ça, alors c'est un
2: après
7: nuage.
2: Après l'apéro aussi.
7: Voilà. Non. C'est un reflet.
6: Ce n'est pas la réponse.
1: C'est une gnime, hein, c'est une gnime, on a dit.
2: Alors, est-ce que, comme c'est quand même un peu con, ces trucs, est-ce que ça peut être... c'est quoi l'histoire?
7: Qu'est-ce qui peut être à la fois dans la mer et dans le ciel?
2: Voilà. Et si, par exemple, je te dis, par exemple, un truc bête, la lettre E.
7: Oui, effectivement, c'est à la fois dans la mer et dans le ciel.
1: Ah, c'est pas très bête.
6: Lettre E. Ah oui.
2: La lettre E.
6: Par rapport à l'écriture.
1: Oui.
6: Mais non, rien à voir.
2: La lettre E par rapport à l'écriture. Mais j'ai envie de te dire oui.
6: Mais j'ai envie de te dire non.
7: Un sous-marin volant.
2: Ah oui.
6: Ah. Ça c'est pas
7: vrai. Ah oui. Je m'approche de la vérité là.
6: Pas du tout.
1: Est-ce que c'est un objet?
6: Non.
1: Est-ce que
3: c'est... Il avait soif, il a bu un verre d'eau. Arrêtez, pourquoi vous riez? Il vient de loin. Excusez-moi, c'est le désert. Il fait soif là-bas.
6: J'arrive d'Égypte, il fait super chaud.
1: Et bah oui, on comprend.
2: Oui, il est venu en courant, le gars.
3: C'est pour ça.
2: Il a bouffé la poussière. Hein.
6: C'est ça.
7: Alors, donc, ce n'est pas un objet.
6: Non.
1: Est-ce qu'on peut avoir un petit indice? Cheval.
3: Bleu.
1: Bleu.
6: Qu'est-ce que je peux vous dire comme indice?
2: Et dans le ciel.
6: Ce n'est pas les mêmes choses, mais ça s'appelle pareil.
2: Ah oui.
1: Ah oui, la différence n'est pas la même.
2: Et oui, par exemple, t'as un coquillage, il s'appelle cumulonimbus.
7: Oui, du coup, il est dans la mer et dans le ciel.
2: Et oui, parce que son frère qui s'appelle pareil, il est dans le ciel.
7: Et oui, c'est
2: voilà.
7: Ça.
2: Voilà. Ou nimbus, ou cirrus, ou hippocampe.
1: Ou, on s'éloigne.
2: Attends, la grande ours, l'ourson.
7: Non, ah, l'oursin?
2: Non, la grande ours.
1: Vous êtes parti loin, là?
3: Il s'est emballé?
7: Ah, l'étoile! L'étoile!
3: J'allais le dire!
7: Mais c'est toi, merci mon pote.
6: Non, moi je dis vraiment, il a.
1: Moi je dis bravo, Jérôme. Et je dis bravo, Grand Sphinx.
6: Bravo.
1: Bien. On va vous souhaiter un bon retour.
6: Mais merci,
1: on va vous dire. On va vous dire à bientôt.
6: Ben oui, vous revenez. L'émission.
1: Oui, vous revenez quand vous voulez, vous le savez, voilà. Vous êtes toujours bien accueillis.
6: Je vous ai envoyé ma dernière facture, hein, n'oubliez pas. Hein. Bon. Allez, bye bye.
1: On l'a transmis à la compta.
6: Oui, j'espère bien parce que bon. Allez, bye bye.
1: À la Raymond Comptabilité.
7: Faut nous laisser maintenant.
1: Ouais, merci. On marque une pause, on se retrouve dans un instant avec Jérôme et les brèves de comptoir.
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1: La suite de votre émission, les affreux Jojo, les amis, on a tous l'habitude d'aller boire un petit café dans un bistrot, dans un bar, de s'installer tranquillement. Et puis là, tout à coup, accoudé au comptoir, il y a ce dialogue de sourds, mais avec des choses assez intéressantes. Ce sont les brèves de comptoir que Jérôme nous propose maintenant.
2: La pluie, elle tombe direct par terre, alors que la neige, elle se balade avant.
1: C'est poétique. Et oui, c'est poétique, ça.
2: Oui.
1: Ouais.
2: Je ne suis pas Elvis Presley, même si tout le monde le croit. Eh, on est 66 millions d'habitants. Et l'autre, il fait où? Ben, en France. Ouais, ben, quand tu vois la rue, on se demande où ils sont, hein. Ah ouais, le mariage homo, si t'es pas homo, tu peux pas le faire. Ben, l'autre dit, ben non. Ouais, il y en a que pour eux, quoi.
1: Ah, bien.
2: Un jour, j'ai vu un merle se reculer pour laisser manger les petits moineaux. Ça arriverait pas à l'homme, ça. Hein. Dommage que je connaissais pas son nom.
1: C'est mignon, en fait. Ah oui.
2: Le froid est un dysfonctionnement du chaud. L'autre lui fait, toi, t'es prêt à dire n'importe quoi pour continuer à picoler. Ouais, bon, déjà, sur 10 doigts, allez, il y en a 8 qui servent à rien.
7: Faut pas lui passer un verre en cristal, lui.
6: Faut pas l'embaucher, surtout.
2: Attends, on parle avec coquillage. Les coques, pleines de sable. Ben, c'est de la bouffe de maçon. Ils sont cassés, tes feux arrière. L'autre lui fait, les feux arrière, c'est pour ceux qui me suivent. Et ceux qui me suivent, je les emmerde.
3: Ça parle d'amour, tout ça.
2: Comme j'ai deux doigts. Et là, comme j'ai deux doigts, là. Va faire chier quelqu'un d'autre.
3: C'est très bon, ça.
1: En plus, parce que tu as l'image.
3: On les voit bien.
6: Ouais.
3: Et puis, tu sais, il en a fait plusieurs. C'est le cinquième qui lui dit, mais putain, lâche-moi, merde, avec tes doigts.
2: Je l'avais au bar, et à chaque fois qu'il venait, il m'a raconté la blague. Tu sais, la blague du mec qui se fait arrêter. Et soufflé dans le ballon, et je peux enlever mes lunettes. Ah oui, ça fait pourquoi? Mais comme ça me fera de faire en moins.
1: Oh là là.
2: Et tous les jours.
1: Mais non.
2: Déjà, la blague, tu la connais? Et tous les jours, il te la raconte. Eh, elle est drôle, eh? Oh, j'ai un problème, lui. Qu'est-ce que j'ai fait? Ben, rien. Mais pourquoi vous me regardez comme ça? T'es con. Qu'est-ce que j'ai dit? Rien. Ben, t'es pas net. T'es con. Bon, moi, j'y vais. T'es con et toi, t'es beau. Pardon? Toi, t'es beau. Oui, bon. T'es beau. Bon. Toi, t'es beau. Bon, toi, ta gueule.
3: Et arrête de m'emmerder avec tes doigts.
2: T'es tombé? T'as roulé? Ah, l'apéritif, il a fait bout de neige, quoi.
3: Elle est mignonne.
2: Les mots résonnent dans la bouche. C'est la langue qui entend le mieux ce qu'on dit.
1: C'est vrai. Ça, c'est poétique.
6: Waouh.
2: 95% des pommes de terre, c'est de l'eau. Moi, les frites, ça me fait pisser. Quand il neige, tout de suite, elle va regarder la météo dans le journal pour savoir si c'est vrai. Il est chez lui en train de bricoler. Il a une vie normale. Tu l'appelles, ça le réactive. Tout de suite, il vient au bar. C'est un buveur normand.
7: D'accord.
2: Voilà. Voir Venise et mourir. On est allé à Lille, nous, on a mangé des moules. 1,30 g d'après les organisateurs, 2,40 g d'après la préfecture. Du vin emporté dans un verre en plastique. Non, non, non. On boit sur place. C'est pas les restos du cœur ici. Il est tellement vieux, son comptoir, il s'accoude sur le client.
1: Ah, le truc, ça c'est imagé. Bravo ça. Jérôme, c'est bien les bras de comptoir.
3: Merci.
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1: Et les affreux.
11: Oui, c'est nous.
1: On joue,
11: oui,
1: on joue ou pas?
12: Allez, on joue.
1: On fait petit jeu?
11: Allez, on joue.
1: On va jouer avec Yann Morel. Et puis après, on retrouvera le lot un petit peu plus tard. Yann, vous avez ce magnifique jeu que vous avez trouvé.
13: Yann Morel, c'est Yann Morel.
1: Mais non.
13: Yann Morel, c'est Yann Morel.
2: Si,
1: c'est Yann Morel.
3: Et c'est moi ou c'est carrément une émission bilingue?
1: Ah mais carrément.
3: Là, on repart dans l'anglais, ouais, quoi. Après Coltard, directement, mais completely.
2: Pour l'anglais, je sais pas trop, mais mais on est bilingue, c'est sûr.
3: Ah, y a un truc.
1: Alors Yann nous propose ce jeu. En fait, il nous donne les paroles en français d'une chanson qui est à la base en anglais. Et nous, on doit trouver le titre de la chanson.
11: Exactement.
1: Oui, j'ai tout compris.
2: Si on n'avance pas, il nous aide en fredonnant le...
11: Exactement.
2: C'était la chanson.
11: Mais là... Je vais vous dire deux phrases, vous l'aurez, c'est sûr.
1: Allez. Oh là là.
2: Mais oui.
11: Alors. Bonsoir, obscurité, ma vieille amie.
2: Hello, hello, everybody, tonight.
11: Je suis venu te parler à nouveau.
2: I'm coming here. No, to call. Speak again.
11: Car une vision s'insinuant doucement en moi.
2: To see vision, me.
11: Assumer ses graines durant mon sommeil.
2: Assumer les graines durant sommeil, dreaming.
11: Non, c'est pas Lionel Richie. Et la vision qui fut plantée dans mon cerveau demeure encore.
3: Te calme.
1: Calmez-vous.
3: Attends.
11: Alors je vous demande pas de traduire, hein, mais, et attention, dans le son du silence.
2: The song of
12: Simon and Garfunkel.
1: Simon et Garfunkel.
2: Et
12: wow. T'as vu la version qu'ils ont
2: la version, la reprise, elle est énorme. Elle est super bien.
12: Yes. Tu l'as pas?
2: La version moderne.
1: Non.
12: Le Sound of Silence. T'as rien dans ton ordi.
1: Non, j'ai eu. Excuse-moi, j'ai que 80 000 titres, mais celle-là, je l'ai pas.
11: La version,
12: c'est le top du moment.
11: Disturbed.
1: Mais on l'écoutera dans votre radio tout à l'heure.
11: Disturbed. Oui,
2: c'est le groupe. Disturbed, ça fait un peu
11: perturbé, en fait. Ça veut dire perturbé.
2: Ça et fait quand même 20 couilles, ça. Si tu auras le bien. Hein.
11: Alors, le site est inaccessible. Non, c'est bon.
1: Ah oui.
11: Ah, c'est bon. Allez, une autre. Très connue toujours, un grand classique. Du temps. Il faut du temps.
3: Time after time.
1: Time after time.
11: Non, c'est du temps... Pas après du temps.
3: Non, et en fait, ce qu'on peut, d'accord, alors tu te calmes.
1: Oh, c'est bon, moi, la dernière fois que j'ai fait anglais, c'était en 6e.
12: Europe.
2: Europe. Pour time. I need time.
3: After time. Non.
11: Pour reconquérir ton amour.
2: For love.
11: Je serai
12: Europe.
11: Là.
12: Europe.
11: Ah. Je serai
3: I
11: là.
2: I will here.
11: I will survive.
2: I will survive.
11: L'amour, seulement l'amour, peut ramener ton amour un jour.
2: Love, only love. Ramener today.
11: Je serai là, je serai là.
1: Dans, in your eyes, okay. In your eyes.
2: I'm here.
11: Allez.
3: I feel good.
11: Je lutterai, bébé, je lutterai pour reconquérir ton
12: c'est
11: amour.
12: Pas Europe, c'est Europe.
11: Je
12: c'est
11: serai
12: Europe.
11: Là.
1: Non, c'est non. Scorpion.
2: Je serai I'm là. Still loving you.
1: Still loving you.
11: Mais oui.
1: Still loving you. Oh, mais il chante bien, non. Yann.
3: Oh, n'exagère pas.
1: Vous le saviez, vous avez l'anecdote sur Still loving you.
3: Non.
2: Non.
1: Vous savez ce qui s'est passé quand il est sorti le morceau Still Loving You.
11: Mais ouais. Sans sa fond.
12: Vas-y, dis.
1: Il y a eu un baby boom.
3: Non.
1: Tout le monde a ken.
12: Ah, tout le monde a ken.
1: Mais si. L'effet de la chanson a eu tellement un impact dans le cerveau des gens que cette année-là.
3: C'est pas vrai.
2: Fifi, et quand Jul, il a sorti son dernier jingle, il y a eu un truc de suicide. De fou.
1: Et ouais, Still Loving You, ça a été la période
2: alors
1: du.
2: Alors que pour la queue-le-le, il s'est rien passé.
1: Rien du tout. Un truc de fou.
12: Si, ça n'est pas en haut, hein.
2: Et Zébu, là, Bézu, ah ouais. Il a sorti à la queue le rien.
1: Alors moi, j'en ai une pour conclure, si vous voulez.
2: Oui, super. Ah.
1: Sur une sombre route du désert, un vent frais passe dans mes cheveux. La senteur tiède de tes colitas, c'est le vent dans l'atmosphère. Vous voyez pas ça? Sur une ombre route du désert, un vent frais passe dans mes cheveux. Vous l'avez pas?
2: Mais
3: oh
2: si.
3: Merde.
2: Mais
1: je,
2: si.
1: Je veux refrain.
2: C'est Céline Dion.
1: Non.
12: Céline Dion.
1: C'est Hotel California.
2: Ah oui.
1: Des Eagles.
3: Oh, mais oui.
1: C'est tout pourri en français. C'est tout pourri.
3: Ah ouais, là, ça fait pas vibrer, là.
1: Puis elle alluma la chandelle.
2: Excusez-moi.
1: Elle me montra le chemin. Il y avait des voix au fond du couloir. Il me sembla les entendre dire.
11: Hôtel California.
1: Bienvenue à l'Hôtel California. Voilà.
2: Et Colita, c'est quoi?
1: Polita, je sais pas. Bravo, Yann Morel.
3: Bravo.
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1: C'est la suite et la fin de cette émission, les amis.
3: Oh non!
1: Une émission où on apprend des trucs, où on joue aussi.
3: Oui.
1: Avec Laurent. Oui. Vous voulez jouer?
3: Ouais!
1: Allez, on joue, c'est parti, c'est la récré.
3: Alors, c'est le jeu des expressions, je vais
1: vous
3: donner.
1: Ah oui, ça j'aimais bien ça.
3: Alors, écoutez bien,
1: c'est
3: je vais
1: quoi,
3: vous donner une définition, vous allez devoir trouver l'expression qui correspond. Alors, je vous demanderai s'il vous plaît, mes affreux, d'attendre la fin de l'explication de l'expression avant de faire des propositions. Bam, j'ai fait une phrase avec plusieurs mots d'affilée, alors, c'est bon ou c'est pas bon? Pardon, excusez-moi, je m'emballe.
1: Voilà, c'était bien parti.
3: Virage, je me suis emballé.
1: C'était bien parti.
3: Cette expression, attention méchant, je sais que tu es avec moi et que tu nous écoutes. Attention, c'est parti. Cette expression est utilisée pour définir l'origine d'un problème. Cela peut être la cause d'une peine psychologique ou physique, ou l'identification de la source d'une souffrance. On met, attention, phrase très importante, on met le doigt sur un point sensible qui est souvent un frein. À vous.
1: Oh, c'est Julien le perso féminin.
12: T'as trop dit d'un coup.
3: Ouais, je sais. C'est pour ça que je voulais que vous ayez toutes les informations d'un coup.
1: Wow. Tu nous
11: moi,
1: as perdu.
11: Tu m'as perdu à donc.
1: Oui, moi aussi.
2: Bon, bonjour.
12: Le doigt sur un os, non.
3: Le doigt sur un os. Allez, je vous la refais.
1: Appuyez où ça fait mal.
3: Alors, non. Alors, les amis, je sais que vous êtes intelligents.
2: S'il faut chercher l'expression,
1: c'est ça. Oui, c'est ça.
2: C'est pas les toc-toc-toc, là.
12: Non. Refait en condensé.
3: Mais j'en ai aussi. Alors, attention, toc-toc-toc. C'est la nana qui s'emballe. Bon. Alors, cette expression est utilisée pour définir l'origine d'un problème. Jusque-là, vous avez l'info?
11: Oui.
1: Oui.
3: Okay.
1: Ouais, ouais.
3: Cela peut être la cause d'une peine psychologique ou physique, ou l'identification de la source d'une souffrance. C'est pas trop compliqué?
11: Oui. Mmh.
3: On met le doigt sur un point sensible qui est souvent un frein.
1: Chez qui?
11: Prendre un frein dans la gueule.
1: Chez qui on met le doigt?
12: On met un doigt sur le prépuce.
3: Alors, vous mettez le doigt où vous voulez, mais c'est une expression que l'on cherche. Attention, dans cette émission, on ne juge pas.
1: Dans mon nez.
2: Elle est connue, l'expression.
3: Elle est très connue.
1: Elle est connue. Vous l'avez, Jérôme?
2: Non, parce que j'écoute pas, moi, mais,
11: Laissez
2: chercher.
11: Si, mettre les pieds dans le plat.
2: Non,
11: c'est pas ça.
2: Non,
1: je sais pas.
11: Oh, je trouvais ça bien.
3: Non, et en même temps, je suis même pas sûr que vous réussissiez à la trouver parce qu'elle est quand même un peu complexe.
2: Soigner le bien par le mal.
3: Non.
1: C'est un truc qu'on utilise.
12: On met un doigt, c'est ça? Faut dire, on met un doigt. Non.
3: Alors, je répète, tu mets les doigts où tu veux, mais ça n'a pas de rapport. Il y a pas de doigt dans mon expression.
12: Ça n'a pas de rapport avec le doigt, mais moi je cherche depuis tout à l'heure.
3: Non. On met le doigt. Non. on met le doigt sur un point sensible qui est souvent un frein.
1: Est-ce que c'est une expression qui nous sert souvent? Parce qu'on l'a dit souvent.
3: Le siècle dernier, on la disait beaucoup.
1: Ah oui, d'accord.
3: Mais nous sommes tous de 1900, donc oui, on l'a entendu et on l'a peut-être
12: eu. Moi, j'ai 18 ans, je dois...
3: 1800.
1: 1800, ouais.
7: Alors, siècle dernier.
3: Ah, je pensais pas vous coller déjà.
7: Okay.
3: Oh là là. Alors, il faut savoir que cette expression est apparue au milieu du 15e siècle.
12: Ah, ouais, bah,
1: alors.
12: Exagéré.
3: Alors, où on fixait un nanana sur le dos, parce que ça, on va le retrouver dans l'expression.
1: Un clou dans le dos.
3: Nanana sur le dos des bêtes de somme, animaux domestiques, pour porter des charges, comme par exemple.
1: Mettre la charrue avant les bœufs?
3: Non, mais en fait, vous n'écoutez rien.
7: Ils prennent tous les mots littéraux.
3: Mais oui, mais grave! Oh là là.
1: Vous n'écoutez pas.
3: Il arrivait que le nanana soit trop chargé et provoque par frottement des plaies douloureuses sur la peau de l'animal.
7: Chargé
3: l'animal. On disait alors, le nanana blesse l'animal.
1: Oui.
3: Je l'ai. Oui, vous l'avez.
7: Le morceau de bois hyper lourd. Le joug.
1: L'attelage.
3: Mais rien à voir.
7: Il vaut mieux voir la poutre dans son œil du voisin.
3: Oh là là. C'est là
2: qui
3: que le...
2: Qui n'amasse pas mousse.
3: Non, et...
12: C'est là que le bas blesse.
3: Oui, c'est là que le bas blesse. Bravo, le bas.
12: Ça sert d'être vieux.
2: C'est ça qui sert. Le bas, c'est le truc que tu mets sur l'animal.
3: Sur l'animal.
1: D'accord.
3: Ou sur l'animal quand ils sont plusieurs.
1: D'accord. Voilà. Ben bravo le lot.
3: Voilà.
1: On en a fait qu'une.
3: On a bien ramé.
1: Oh,
3: vous êtes pas bon.
1: Vous a pas été bon.
12: Bah si, on a trouvé.
3: Non, toi t'es bon.
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3: Mais toi t'es bon.
14: Ils tirent sur tout ce qui bouge.
1: Ben, c'est la fin de cette émission, les amis.
3: Non, c'est déjà fini.
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1: Je crois qu'ils ont fumé la moquette en régie. Nous allons nous quitter, donc il faudrait un générique de
7: promo sur les jingles.
1: Promo. Promo, c'est cadeau.
3: Et les gars, c'est pas pour ça que vous serez plus payés, hein. Arrêtez en régie.
1: On va vous souhaiter de passer des bons moments.
2: On touche les droits, nous.
1: On espère que vous avez passé, en tout cas, avec nous, un bon moment. On va se retrouver très prochainement dans votre radio. On va applaudir Laurence Creati. Merci Lolotte. Merci Yann Morel. Merci Jérôme. Merci Thierry Alonso.
12: Avec plaisir.
1: Et pas merci les techniciens qui sont déjà bourrés à cette heure-ci.
12: Merci Carlito.
1: Je vous en prie.
3: Merci Carlito.

Les petits loups, bienvenue. On retrouve nos rendez-vous habituels avec Boule à Facettes, les tubes et les oubliés des années 80, un peu 70, quelques 45 tours ou extraits de 33 tours de ces années-là pendant le top 50 ou avant le top, quand il y avait tout simplement les hit-parades sur les radios à l'époque périphériques. Quelques classiques aussi, les succès du grenier, bref, les ingrédients habituels de ce rendez-vous musical des mardis et jeudis. On démarre avec les charts. Et ouais, c'était le début de carrière pour un certain Calogero. Je m'envole.

Un autre tube qui va lancer d'abord la carrière de Lio et sera vendu à 2 millions d'exemplaires en France, mais aussi en Italie, en Angleterre, etc.

Une chanson oubliée, datant de 1982, qui avait connu un certain succès, il faut dire, aussi à l'époque. Mais depuis, elle est passée dans les oubliettes et bien poussiéreuse dans le grenier de Liberté FM. Cassie, 1982, ce titre, vous co-signé par un certain Gérard Blanc.

Un chanteur allemand va marquer ses années 80 d'origine italienne. Il va connaître le succès avec une interprétation plusieurs langues, mais d'un même titre, La Vallée dell'Eden, Nino De Angelo.

Retour à la variété française de ces années 80 après Nino De Angelo. Nous voici avec Félix Gray en 1989, 2 ans après le succès de La Gitane, toujours avec son compère Didier Barbelivien. Il va enregistrer Mourir pour elle. Félix Gray.

Félix Gray, 45 tours de cette fin de décennie 80. Un tube avec Samantha Fox à présent sur Liberté FM dans Boule à Facettes.

Une carrière à présent, celle de Julien Clerc, hein, commence en 1968 avec la cavalerie, va traverser les années 70 et 80 aussi. On retrouve Julien en tête des hit-parades avec Cœur de Rocker.

Une chanteuse à présent américaine qui, ironiquement, connaîtra le succès seulement avec des reprises de certains artistes, notamment Gloria d'Umberto Tozzi ou encore Self Control de Raf. Elle fera aussi dans ses années 80 la reprise de Winner Take It All du groupe ABBA. L'interprète, c'est une certaine Laura Branigan.

Un groupe de dance pop française, originaire de Provence, Alpes-Côte d'Azur pour être complet, 88, Sacha Goller et William Picard. Numéro 1 du top très rapidement avec début de soirée.

footballeur chanteur dans ses années 80. Alors, le style avait déjà été pris par un certain Julio Iglesias, mais là, c'est Jean-Pierre François qui sera en 45 tours avec un certain Herbelivien encore.

Un groupe de musique qui va aussi marquer ces années 80, c'est Blues Trottoir. Projet musical entièrement conçu par l'autrice, compositrice, interprète Clémence Lhomme, qui fera une petite carrière solo après. Autrice du titre Un soir de pluie, composé par Jacques David Docci, et autour duquel elle s'est entourée, entre autres, du saxophoniste Olivier Defay, fils de l'acteur Pierre Richard. Leur titre le plus connu, Un soir de pluie, se classera sixième du top 50 à l'automne 1987. Trois ans plus tard, leur chanson 24 jours explosifs est interdite d'antenne en raison de la guerre du Golfe. Le groupe arrêtera donc après ce titre de 90, trois ans de carrière pour Blues Trottoir. Et puis ensuite, Clémence Lhomme fera une petite carrière solo en enregistrant quelques 45 tours, mais elle ne rencontrera pas le même succès. Ce soir de pluie, Blues Trottoir sur Liberté FM.

Et un dernier titre, un dernier succès au cœur de ces années 80 avec Marie Myriam. Tout est pardonné, signé Jackie Cardona. C'est tout pour aujourd'hui. Salut les petits loups!

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Vous passez l'après-midi sur Liberté FM, il est 13h57 et dans un instant, c'est The Avener qui arrive.

0: 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Eh bien, nous sommes en direct sur Liberté FM en ce mardi 1er septembre. Il est 14h09. On vous donne rendez-vous samedi pour une émission spéciale à partir de 9h jusqu'à midi en direct du village de Beauclair à Doucha pour la journée des associations. Nous y serons et on espère vous y retrouver pour partager ce moment avec vous.
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1: Bonjour à tous, c'est Cyril. On se retrouve pour vos idées de sorties. Vendredi 4 septembre à l'Aiguillac de Loche, la fête de la Saint-Cloud organisée par Clocher de Loche. Au programme concours de pétanque organisé par le club sportif l'Aiguillacois au stade de foot. À partir de 20h dans le bourg, karaoké, grillade, frites, buvette et présence de la fête foraine. Samedi 5 septembre à 20h45 à Mincignac, un mégaloto de l'association Les Amis du Pain. C'est 10 euros par personne pour les cartons à volonté et c'est animé par Lionel. De nombreux lots sont à gagner, dont des cartes cadeaux de 150 euros, de 100 euros. Il y aura le jeu du Maxi Bingo, le jeu du bar, le loto bonus et vente de sandwich, hot dog, frites, kebab, burger et pâtisserie. Samedi 5 septembre à Saint-Méard-de-Dronne, une marche gourmande vous est proposée. Il y aura un jambon à gagner avec votre ticket. Pensez à apporter vos couverts. Pour les adultes, c'est 15 euros et pour les enfants, c'est 10 euros jusqu'à 10 ans. Le départ sera donné à 18h30 à la salle des fêtes. Vous pouvez réserver auprès de Clémentine au 06 63 81 37 07 ou d'Arlette au 06 47 18 43 43. Samedi 5 septembre à l'Aiguillac de Loche, fête de la Saint-Cloud. De 15h à 22h, marché des producteurs et artisans. À partir de 17h, randonnée de marche nordique de 5 et 10 km avec une participation de 5 euros. À 18h, messe traditionnelle de la Saint-Cloud et soirée conviviale avec grillades, concerts et feux d'artifice. Dimanche 6 septembre à 14h30 à Mincignac, un méga loto de l'association Les Amis du Pain. C'est 10 euros par personne pour les cartons à volonté, c'est animé par Lionel. Il y a de nombreuses cartes cadeaux à gagner, dont des 500, 1000 euros, 250, 100 euros. Sur place, Maxi Bingo, jeu du bar, loto bonus, sandwich, hot dog, frites, kebab, burger et pâtisserie. Dimanche 6 septembre de 14h30 à 19h au centre Gérard Philippe de Coulounier-Chamier, la grande rentrée des danseurs avec un thé dansant spécial vendange. Il sera animé par l'orchestre Croque-Musette. Une pâtisserie vous sera offerte ainsi que une soupe du vigneron. Vous pouvez réserver en appelant le 06 70 72 20 28 ou au 06 22 68 26 79. L'entrée est à 13 euros. Dimanche 6 septembre à l'Aiguillac de Loche, fête de la Saint-Cloud. Des activités sportives vous seront proposées comme du VTT, du relais trail avec un départ à 8h ou alors un circuit de 10 km en VTT avec un départ à 9h30. Des ravitaillements campagnards sont prévus au château de Fayolle. Il y aura également un rassemblement de vieilles voitures à partir de 9h30. À 11h30, dépôt de gerbes et pots de l'amitié offert par la municipalité. Et enfin, un repas vous sera proposé, ça sera entrecôte frites pour 20 euros et il sera animé par Sandra. Renseignements, inscriptions et réservations 06 99 69 54 54. Voilà, c'était vos idées de sortie. Vous pouvez retrouver le détail de toutes ces manifestations sur le site internet de Liberté FM ou sur notre page Facebook. Si vous aussi vous êtes organisateur d'une manifestation, vous souhaitez en faire la promotion sur Liberté FM, n'hésitez pas à nous envoyer un mail à contact@libertefm.fr. Quant à moi, je vous dis à très vite.
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Bonjour, ma sélection télé pour votre soirée du mardi 1er septembre sur TF1 Koh-Lanta All-Star, présenté par Denis Brognard. Sur W9, on connaît la chanson, divertissement. Laurence Boccolini est aux commandes de cette émission, célébrant l'une des plus grandes voix de la chanson francophone, Céline Dion. Autour de l'animatrice, 10 personnalités s'affrontent à travers une série de jeux. Sur France 2, Léon au-delà de l'or, documentaire. Après avoir été sacré plus grand nageur de sa génération au JO, Léon Marchand semble avoir atteint le sommet. Mais lorsque la pression retombe, il découvre une autre réalité. Tout devient plus dur. Sur France 5, Grignote-moi si tu peux, les dessous de l'apéritif, documentaire. Sur Arte, le temps des paysans, documentaire. L'histoire des paysans est liée à celle de la terre et de son usage. Dans l'Antiquité, ce sont les esclaves qui travaillaient la terre pour alimenter les habitants des villes. Sur France 3, La Stagiaire, série avec Michel Bernier. Et puis sur TFX, Geostorm, film avec Gérard Butler. Très belle soirée télé à tous.

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2: Bonjour à tous, c'est Cyril. On se retrouve pour vos idées de sorties. Vendredi 4 septembre à l'Aiguillac de Loche, la fête de la Saint-Cloud organisée par Clocher de Loche. Au programme concours de pétanque organisé par le club sportif l'Aiguillacois au stade de foot. À partir de 20h dans le bourg, karaoké, grillade, frites, buvette et présence de la fête foraine. Samedi 5 septembre à 20h45 à Mincignac, un méga loto de l'association Les Amis du Pain. C'est 10 euros par personne pour les cartons à volonté et c'est animé par Lionel. De nombreux lots sont à gagner, dont des cartes cadeaux de 150 euros, de 100 euros. Il y aura le jeu du maxi bingo, le jeu du bar, le loto bonus et vente de sandwichs, hot dogs, frites, kebab, burgers et pâtisseries. Samedi 5 septembre à Saint-Méard-de-Dronne, une marche gourmande vous est proposée. Il y aura un jambon à gagner avec votre ticket. Pensez à apporter vos couverts. Pour les adultes, c'est 15 euros et pour les enfants, c'est 10 euros jusqu'à 10 ans. Le départ sera donné à 18h30 à la salle des fêtes. Vous pouvez réserver auprès de Clémentine au 06 63 81 37 07 ou d'Arlette au 06 47 18 43 43. Samedi 5 septembre à l'Aiguillac de Loche, fête de la Saint-Cloud. De 15h à 22h, marché des producteurs et artisans. À partir de 17h, randonnée de marche nordique de 5 et 10 km avec une participation de 5 euros. À 18h, messe traditionnelle de la Saint-Cloud et soirée conviviale avec grillade, concert et feux d'artifice. Dimanche 6 septembre à 14h30 à Mincignac, un méga loto de l'association Les Amis du Pain. C'est 10 euros par personne pour les cartons à volonté. C'est animé par Lionel. Il y a de nombreuses cartes cadeaux à gagner, dont des 500, 1000 euros, 250, 100 euros. Sur place, maxi bingo, jeu du bar, loto bonus, sandwich, hot dog, frites, kebab, burger et pâtisserie. Dimanche 6 septembre de 14h30 à 19h au centre Gérard Philippe de Coulounier-Chamier, la grande rentrée des danseurs avec un thé dansant spécial vendange. Il sera animé par l'orchestre Croque-Musette. Une pâtisserie vous sera offerte ainsi que une soupe du vigneron. Vous pouvez réserver en appelant le 06 70 72 20 28 ou au 06 22 68 26 79. L'entrée est à 13 euros. Dimanche 6 septembre à l'Aiguillac de Loche, fête de la Saint-Cloud. Des activités sportives vous seront proposées comme du VTT, du relais trail avec un départ à 8h ou alors un circuit de 10 km en VTT avec un départ à 9h30. Des ravitaillements campagnards sont prévus au château de Fayolle. Il y aura également un rassemblement de vieilles voitures à partir de 9h30. À 11h30, dépôt de gerbes et pots de l'amitié offert par la municipalité. Et enfin, un repas vous sera proposé. Ça sera entrecôte frites pour 20 euros et il sera animé par Sandra. Renseignements, inscriptions et réservations au 06 99 69 54 54. Voilà, c'était vos idées de sortie. Vous pouvez retrouver le détail de toutes ces manifestations sur le site internet de Liberté FM ou sur notre page Facebook. Si vous aussi vous êtes organisateur d'une manifestation, vous souhaitez en faire la promotion sur Liberté FM, n'hésitez pas à nous envoyer un mail à contact@libertefm.fr. Quant à moi, je vous dis à très vite.

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0: Bonjour, ma sélection télé pour votre soirée du mardi 1er septembre sur TF1 Koh-Lanta All-Star présenté par Denis Brognard. Sur W9, on connaît la chanson, divertissement. Laurence Boccolini est aux commandes de cette émission célébrant l'une des plus grandes voix de la chanson francophone, Céline Dion. Autour de l'animatrice, 10 personnalités s'affrontent à travers une série de jeux. Sur France 2, Léon au-delà de l'or, documentaire. Après avoir été sacré plus grand nageur de sa génération au JO, Léon Marchand semble avoir atteint le sommet. Mais lorsque la pression retombe, il découvre une autre réalité. Tout devient plus dur. Sur France 5, Grignote-moi si tu peux, les dessous de l'apéritif, documentaire. Sur Arte, le temps des paysans, documentaire. L'histoire des paysans est liée à celle de la terre et de son usage. Dans l'Antiquité, ce sont les esclaves qui travaillaient la terre pour alimenter les habitants des villes. Sur France 3, La Stagiaire, série avec Michel Bernier. Et puis sur TFX, Geostorm, film avec Gérard Butler. Très belle soirée télé à tous.
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1: Bonjour à tous, c'est Cyril. On se retrouve pour vos idées de sorties. Vendredi 4 septembre à l'Aiguillac de Loches, la fête de la Saint-Cloud organisée par Clocher de Loches. Au programme concours de pétanque organisé par le club sportif l'Aiguillacois au stade de foot. À partir de 20h dans le bourg, karaoké, grillade, frites, buvette et présence de la fête foraine. Samedi 5 septembre à 20h45 à Mincignac, un méga loto de l'association Les Amis du Pain. C'est 10 euros par personne pour les cartons à volonté et c'est animé par Lionel. De nombreux lots sont à gagner, dont des cartes cadeaux de 150 euros, de 100 euros. Il y aura le jeu du maxi bingo, le jeu du bar, le loto bonus et vente de sandwich, hot dog, frites, kebab, burger et pâtisserie. Samedi 5 septembre à Saint-Méard-de-Drône, une marche gourmande vous est proposée. Il y aura un jambon à gagner avec votre ticket. Pensez à apporter vos couverts. Pour les adultes, c'est 15 euros et pour les enfants, c'est 10 euros jusqu'à 10 ans. Le départ sera donné à 18h30 à la salle des fêtes. Vous pouvez réserver auprès de Clémentine au 06 63 81 37 07 ou d'Arlette au 06 47 18 43 43. Samedi 5 septembre à l'Aiguillac de Loches, fête de la Saint-Cloud, de 15h à 22h, marché des producteurs et artisans. À partir de 17h, randonnée de marche nordique de 5 et 10 km avec une participation de 5 euros. À 18h, messe traditionnelle de la Saint-Cloud et soirée conviviale avec grillade, concert et feu d'artifice. Dimanche 6 septembre à 14h30 à Mincignac, un méga loto de l'association Les Amis du Pain. C'est 10 euros par personne pour les cartons à volonté. C'est animé par Lionel. Il y a de nombreuses cartes cadeaux à gagner, dont des 500, 1000 euros, 250, 100 euros. Sur place, maxi bingo, jeu du bar, loto bonus, sandwich, hot dog, frites, kebab, burger et pâtisserie. Dimanche 6 septembre de 14h30 à 19h au centre Gérard Philippe de Coulonnier-Chamier, la grande rentrée des danseurs avec un thé dansant spécial vendange. Il sera animé par l'orchestre Croque-Musette. Une pâtisserie vous sera offerte ainsi que une soupe du vigneron. Vous pouvez réserver en appelant le 06 70 72 20 28 ou au 06 22 68 26 79. L'entrée est à 13 euros. Dimanche 6 septembre à l'Aiguillac de Loches, fête de la Saint-Cloud. Des activités sportives vous seront proposées comme du VTT, du relais trail avec un départ à 8h ou alors un circuit de 10 km en VTT avec un départ à 9h30. Des ravitaillements campagnards sont prévus au château de Fayolle. Il y aura également un rassemblement de vieilles voitures à partir de 9h30. À 11h30, dépôt de gerbes et pots de l'amitié offert par la municipalité. Et enfin, un repas vous sera proposé, ça sera entrecôte frites pour 20 euros et il sera animé par Sandra. Renseignements, inscriptions et réservations 06 99 69 54 54. Voilà, c'était vos idées de sortie. Vous pouvez retrouver le détail de toutes ces manifestations sur le site internet de Liberté FM ou sur notre page Facebook. Si vous aussi vous êtes organisateur d'une manifestation, vous souhaitez en faire la promotion sur Liberté FM, n'hésitez pas à nous envoyer un mail à contact@libertefm.fr. Quant à moi, je vous dis à très vite.
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2: Bonsoir, bienvenue dans votre édition de 19h sur Liberté FM. La rentrée scolaire et l'inquiétude de Rachel Guilloux. La nouvelle directrice académique de la Dordogne, le département perd cette année 560 élèves. Notre invité, Bruno Déroulède. Nous parlerons avec le maire de Cherval dans un instant d'un appel aux dons pour les bancs de l'église Saint-Martin de Cherval. Et puis, dans l'actualité également, la météo avec du soleil et des températures proches des 30 degrés demain. Le premier titre donc de l'actualité, c'est la rentrée scolaire qui a débuté au quartier du Gour de l'Arche à Périgueux ce mardi. Grande première pour Michel Cadet, le maire de Périgueux, élu au printemps, et pour Rachel Guilloux, la toute nouvelle directrice académique des services de l'éducation nationale de la Dordogne. La DAZEN a officiellement pris ses fonctions le 17 août, un délai un peu court pour connaître le nom des 503 communes de Dordogne sur le bout des doigts, mais suffisant pour faire une revue des effectifs et indiquer que le département perdait 560 élèves dans le primaire pour cette rentrée. Cela s'accompagne d'une dizaine de fermetures de classes. Elle a choisi l'école Emmareille pour sa rentrée, et ce pour deux raisons. D'abord, souligner qu'elle ouvre des classes là où les effectifs augmentent. Et puis cette école primaire du quartier du Gour de l'Arche, dont elle a découvert les œuvres au MAP, le musée d'art et d'archéologie du Périgord, avec cette artiste importante. La DAZEN, anciennement directrice académique adjointe dans le Pas-de-Calais, a également souligné l'ouverture d'une unité localisée pour l'inclusion scolaire à Saint-Léon-sur-Vézère. Rachel Guilloux a surtout insisté sur l'augmentation du taux d'encadrement et donc la baisse du nombre d'élèves par classe, avec une moyenne de 20,1 élèves. Elle ajoute que, je cite, « notre idée est de préserver les moyens et de les adapter en fonction des réalités du terrain. » La rentrée scolaire, ce sera demain dans la matinale avec Germinal Perrault, le président socialiste du département, sur Liberté FM.
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2: L'invité de Liberté FM est au téléphone, Bruno Déroulède. Bonjour, maire de Cherval. Et nous allons parler avec vous des bancs de l'église de Cherval, cette église Saint-Martin, parce qu'il y a un renouvellement des bancs de l'église. Pour quelle raison ce renouvellement ?
4: L'église de Cherval a bénéficié d'une belle restauration avec des fonds publics et des fonds privés. Et ces fonds privés ayant été collectés par la Fondation du patrimoine via Cherval Avenir, hein, qui animait cette souscription. Et à l'issue de cette rénovation, on s'est dit qu'il fallait aller jusqu'au bout et changer les chaises de l'église, qui sont des chaises instables compte tenu du sol et vieillissantes. Et donc, on a souhaité réaliser des nouveaux bancs, mais de très bonne facture, hein, en harmonie avec l'église. Donc, les bancs qui ont été conçus, ce sont des bancs réalisés suivant les schémas faits par Denis Dodeman, qui est architecte des monuments historiques. Et ils ont été fabriqués par des compagnons menuisiers qui sont basés à Quinsac. Voilà. Avec du chêne provenant du Périgord Limousin. Donc c'est vraiment une conception locale et de très beaux bancs qui sont bien en harmonie avec l'église. Alors, Cherval Avenir ayant acquis quelques ressources à travers les différents événements qu'elle organise depuis plusieurs années, Cherval Avenir a financé 20 bancs qui sont actuellement dans l'église et que tout le monde peut aller voir. Et donc ce sont des bancs vraiment très beaux chênes, en chêne clair, avec un pied réglable pour justement stabiliser par rapport au sol. Et donc pour compléter ces bancs, parce qu'on réalise des bancs sur mesure, on souhaite faire appel aux dons privés pour réunir la somme nécessaire pour ces bancs. Il faut savoir que ces bancs coûtent assez cher. Chaque banc coûte 1 250 euros, hein, compte tenu de la qualité des matériaux utilisés, de la qualité aussi des artisans, hein, qui réalisent ces bancs. Donc voilà, on a besoin de réunir encore environ 20 000 euros et c'est pour ça que Charval Avenir a soutenu bien sûr par la commune de Charval, hein, puisque on travaille en synergie étroite, a lancé cet appel aux dons. Et on espère que on pourra unir la somme nécessaire d'ici la fin de l'année pour qu'en bon, tout début d'année prochaine, l'église de Charval bénéficie de l'ensemble de ses bancs. Voilà.
2: Comment les particuliers ou peut-être les entreprises peuvent-elles vous aider? Quelle est la démarche?
4: Alors, il y a le plus simple, c'est d'aller sur le site internet de Charval, charvalenperigord.fr, et là il y a tout le monde, particulier ou entreprise, peut trouver un formulaire. Il y a un QR code, hein, qui permet aussi de faire un don directement par carte bancaire. Donc voilà, c'est par cet intermédiaire, ou simplement en appelant Charval Avenir, voire en m'appelant moi-même, hein, pour toutes les personnes, hein, qui souhaitent faire des dons, c'est avec plaisir que je les accueille.
2: Quel que soit le montant du don, il sera le bienvenu, je me doute.
4: Tout à fait, je vais dire qu'il n'y a pas de petits dons. À travers cette opération, on souhaite aussi associer le plus grand nombre de personnes possible à la préservation de notre patrimoine et quelque part aussi à son appropriation. Donc un don de 50, 200 euros est le bienvenu. Alors, il y a des personnes qui donnent 20, qui donnent 1000 euros, voilà,
2: c'est bien.
4: En fonction des possibilités. Mais tous les dons sont les bienvenus toutes les possibilités sont ouvertes.
2: Et que l'on habite Charval ou pas, d'ailleurs, on peut vous aider. Hein.
4: Oui, tout à fait. Hein.
2: Merci beaucoup. On peut retrouver peut-être toutes ces précisions sur donc le site de Charval Avenir.
4: Voilà, sur le site charvalenperigord.fr.
2: Parfait.
4: Et là, vous retrouverez la présentation de l'ensemble.
2: Merci beaucoup, Bruno Desroulettes, pour ces quelques minutes, maire de Charval, je le rappelle.
4: Merci beaucoup. À bientôt alors.
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2: Le soleil au rendez-vous pour demain sur notre département avec des températures autour des 25 degrés du côté de Bourdeil ou encore 26 à Bergerac.
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2: Bonne soirée, merci de votre fidélité. On se retrouve demain 6h30 pour votre matinale sur le 96.1.

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Bonjour, ma sélection télé pour votre soirée du mardi 1er septembre sur TF1 Koh-Lanta All-Star, présenté par Denis Brognard. Sur W9, on connaît la chanson, divertissement. Laurence Boccolini est aux commandes de

0: Cette émission célébrant l'une des plus grandes voix de la chanson francophone, Céline Dion. Autour de l'animatrice, 10 personnalités s'affrontent à travers une série de jeux. Sur France 2, Léon au-delà de l'or, documentaire. Après avoir été sacré plus grand nageur de sa génération au JO, Léon Marchand semble avoir atteint le sommet. Mais lorsque la pression retombe, il découvre une autre réalité. Tout devient plus dur. Sur France 5, Grignote-moi si tu peux, les dessous de l'apéritif, documentaire. Sur Arte, Le temps des paysans, documentaire. L'histoire des paysans est liée à celle de la terre et de son usage. Dans l'Antiquité, ce sont les esclaves qui travaillaient la terre pour alimenter les habitants des villes. Sur France 3, La stagiaire, série avec Michel Bernier. Et puis sur TFX, Geostorm, film avec Gérard Butler. Très belle soirée télé à tous.
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Bonjour à tous et bienvenue dans Face à Face B, votre rendez-vous hebdomadaire consacré aux chansons à thème avec les plus belles pépites de notre discothèque, sans oublier quelques documents sonores. Au micro, Michel Gosselin, ravi de vous retrouver une fois de plus pour vous proposer un autre thème, cette fois-ci des versions alternatives, c'est-à-dire des chansons connues, voire des tubes, mais interprétées par des artistes auxquels on ne s'attend pas toujours. Et ce sera le cas pour ce morceau que vous allez forcément reconnaître, mais enregistré dès 1961 par Rocky Volcano et ses Rock'n'Rollers, le titre « Mon amour disparu ».

Rocky Volcano en 1961, Mon amour disparu, vous avez reconnu ce tube de cette même année 61, créé à l'origine par l'américain Del Shannon et dont Dave fera un énorme succès en 74 sous le titre Vanina. Rocky Volcano aurait voulu être boxeur d'après l'histoire. Il a enregistré 4 45 tours et un 33 tours sur le label Philips avant d'émigrer en Espagne pour une seconde partie de carrière et a terminé sa vie début 2009 et d'après la petite histoire, il se serait lancé sur la fin dans la production de films pornographiques. Dans un autre style, voici une version surprenante et assez déjantée d'un autre tube, Satisfaction, signé Jagger Richard, que vous connaissez bien sûr également. Et voici une version par Rick DeVito qui date de l'année 1988, tout à fait surprenante. 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

Satisfaction, grand tube des Rolling Stones de l'année 1965, repris par Rick DeVito, un artiste sur lequel on ne sait pas grand-chose. D'après le site Discog, dont j'ai une page là sous les yeux, 2 albums seraient sortis, ainsi que 6 45 tours, dont celui qu'on vient d'entendre datant de l'année 1988. Dans Face à Face B aujourd'hui, nous parlons de tubes qui ont connu quelques versions alternatives. Ça va encore être le cas pour ce qu'on va écouter tout de suite. Rock Around the Clock, grand tube de l'année 1956 par Bill Haley, son créateur. Il y a eu une reprise à la fin des années 60, tout à fait intéressante, par les Platters.

0: des Platters avec une version surprenante, très chaloupée et qui méritait le détour de Rock Around the Clock. Les Platters, c'était un groupe formé en 1952 du côté de Los Angeles, spécialisé dans les slow utilitaires, on va dire, mais dont la biographie est très très compliquée. D'incessants changements de personnel ont émaillé leur parcours jusqu'à la fin de leur activité.
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0: Aujourd'hui, dans notre rendez-vous hebdomadaire, nous faisons quelques détours à propos des tubes et chansons connues, avec des versions un peu moins connues ou alternatives de ces mêmes titres, ce qui m'amène à vous parler de Francis Linnell, un acteur, chanteur, compositeur, danseur, interprète, à la discographie tout à fait intéressante et très très variée, qui passe par l'opérette, la chanson réaliste. Francis Linnell, de son vrai nom Francis Gianelli, est né le 28 février 1928 à Marseille et a abordé le métier dès l'âge de 15 ans, en se produisant au terrible et redoutable Alcazar de Marseille. Le 1er juin 1991, j'avais eu le bonheur de le rencontrer pour évoquer sa carrière, dont les quelques écarts qu'il a fait vers le rock'n'roll, on va en avoir un aperçu tout à l'heure, juste après ce petit bout d'interview qui relate les moments où Francis Linnell a tenté l'aventure vers de nouveaux styles.
2: Oui, mais toujours un peu trop tôt. J'ai vu concrétiser mes rêves par d'autres. Après moi, tant mieux pour eux, mais 5 ans, 10 ans après, je me dis, tiens, c'est marrant ce mec, on dirait un peu moi, parce que je sais pas qui me ressemblait, je veux pas citer de nom, ça serait trop bête, mais j'ai vu des gens faire et réussir en faisant ce qu'ils faisaient, alors où moi j'avais échoué évidemment 5 ans, 10 ans trop tôt, parce que c'est vrai que je me suis fait critiquer avec ces premiers titres de rock'n'roll, parce que je passais carrément de la fantaisie du musical à une chose beaucoup plus ardue qui est devenue le rock'n'roll, alors qu'il a été superbement chanté par les spécialistes, Hallyday et toute la génération du rock, quoi, et du Mitchell et compagnie. Mais enfin, moi, ça me convenait parce que ce qui me plaisait, c'était justement de jamais être le même, de passer d'une chose à l'autre. J'aimais bien passer du tour de chant à l'opérette, de l'opérette au tour de chant. J'aimais bien faire ces allers-retours. Finalement, ce qui m'intéressait, c'était de chanter, danser, jouer, quoi, un peu en même temps, et non pas être dans un créneau très précis. Soit de chanteur intellectuel ou existentialiste ou poète, poétique ou rock'n'roll, j'évolue de...

0: Après cette petite tranche de souvenir de juin 91 par Francis Linel, c'était le même Francis Linel qui interprétait Fish Le Camp Jack, version française de Hit the Road Jack de Ray Charles, version qu'il disputait à Richard Anthony, qui en avait fait également son adaptation. Dans Face à Face B aujourd'hui, nous prenons des chemins de traverse à propos des chansons connues et des tubes, et voici une version tout à fait intéressante et surprenante par les Jelly Rolls de Try a Little Tenderness d'Otis Redding, devenu bizarrement en français en 1967 Je travaille à la caisse.
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0: Je travaille à la caisse, une version, convenez-en, qui valait le détour de Try a Little Tenderness d'Otis Redding. Ça, c'était en 1967. Les Jelly Rolls étaient un transfuge d'un groupe formé en 1963 avec Serge Coulon et Richard DeWitt qui avaient pour nom les Beatles. Eh oui, en hommage aux quatre de Liverpool. Après quelques remaniements de personnel et après s'être appelé les Jelly Rolls, ce groupe deviendra Il était une fois, quelques années plus tard.
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0: Dans Face à Face B, autre version tout à fait intéressante et qui mérite le détour, c'est cette adaptation de l'énorme tube de 1966 de Percy Sledge, When a Man Loves a Woman, repris en cette même année 66 par le Spencer Davis Group sur un album très marqué dans les dates puisqu'il a pour titre Autumn 66.

C'était en 1966, la même année que l'original par Percy Sledge, version de When a Man Loves a Woman par le Spencer Davis Group avec Stevie Winwood. Dans les versions bizarres et introuvables, voici maintenant quelque chose de très surprenant en langue kabyle, la version des trompettes de la renommée par Georges Brassens. Et oui, ça existe, par Idir, de son vrai nom Hamid Cherrier, né dans un village berbère de Haute-Kabylie en 1949, qui a connu le succès en 73, premier succès avec Vava Inouva. Voici donc Idir dans cette version tout à fait surprenante et raccourcie.

On connaissait des chansons de Brassens interprétées en espagnol, par exemple, mais en Kabyle, ça valait le détour quand même, il faut le dire, par Idir, les trompettes de la renommée. Face à face B, ça se termine pour aujourd'hui. Au micro, c'était Michel Gosselin. On a fait quelques détours par des versions alternatives de chansons très connues, voire de tubes, aujourd'hui. La semaine prochaine, on se retrouvera avec un autre thème en chanson. Et voici une version de The Dock of the Bay, retour en l'année 1967 avec un autre tube pour Otis Redding, The Dock of the Bay, interprété par les Dakars. On se dit donc à la semaine prochaine. Bye bye, salut.

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8: C'est quand même fou, hein. Plus les semaines passent et plus je me dis que la voix des jingles de cette émission ressemble étrangement à la mienne. Je sais pas pourquoi. Bonsoir à toutes, bonsoir à tous et soyez les bienvenus dans ce Kikaliente Reggae Show. Ce soir et pour une dernière fois cet été, c'est moi-même qui tiens les rênes de l'émission à la place de Kika qu'on embrasse bien fort et qui sera très bientôt de retour. Un peu de patience, je vais y revenir. Je suis Jérémy et comme chaque semaine, vous l'entendez peut-être au loin derrière moi, je suis accompagné de celui qui est notre meilleur ami à tous chaque été, le ventilateur, hein, puisqu'il fait toujours à peu près 74 degrés en France hein, et je ne parle toujours pas en ressenti. Et ça y est, messieurs, dames, nous sommes au mois de septembre. Ah, le joli mois de septembre. Nous sommes le premier, déjà tout court, et surtout nous sommes le premier mardi du mois. Et comme vous le savez, c'est la soirée spéciale sortie de single. Sauf que ce soir, on ne va pas se contenter d'un seul mois. Non, non, on va remonter toute, j'ai bien dit toute, la saison 8 depuis septembre dernier pour une grande compile hein, de singles qui ont fait vibrer cette émission tout au long de la saison. Alors, quand je dis toutes, évidemment, il y a des mois qui vont sauter hein, parmi les 11 derniers. Parfois, il faut savoir faire des choix, comme dans la vie. Hein. Aussi cruel soit-il, mais il faut bien qu'on les fasse, hein, en espérant que vous apprécierez cette sélection autant que nous. Retour sur donc quasi 12 mois de sons, de découvertes, de classiques. Dommage aussi, puisque cette saison n'a pas toujours été tendre avec nous. Et beaucoup, beaucoup de bonnes ondes, quoi qu'il arrive. Et avant de démarrer quoi que ce soit, deux infos importantes. D'abord, on embrasse bien fort notre Kika, et surtout, j'ai envie de dire l'info principale. À noter tout de suite, c'est que Kika sera de retour la semaine prochaine. Le grand retour de Kika en direct pour le lancement de la saison 9. Soyez là dès 21h mardi prochain et 22h lundi prochain pour vous auditeurs de Vibes FM et de Decibel FM. Ah, c'est bon, on me fait signe que la DeLorean est prête. Le temps justement de saluer toutes les radios qui diffusent Kikaliente chaque semaine, été comme hiver. Et nous allons partir de septembre 2026, direction septembre 2025, Marty. 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
7: Et en septembre dernier, parmi les nombreux titres joués dans cette émission, on avait fait fort d'entrer avec une voix qui n'a plus rien à prouver dans le reggae. Il s'agit de Tarus, non pas moi, hein, je ne chante pas, Dieu merci. Non, c'est Tarus l'autre, hein, Tarus Riley. Une voix chaude, posée, du reggae jamaïcain dans toute sa noblesse. Le genre de titre qui donne le ton d'une saison entière. Petite présentation par Kika de cette première sélection de la soirée.
2: Je suis très très très heureuse, autant hein, que toutes les web radios qui vous passent des sons reggae. Je suis très très heureuse de pouvoir vous en proposer sur la FM, car ce n'est pas toujours évident de pouvoir proposer ce style de musique en FM. Et je remercie toutes les radios partenaires qui diffusent Kikaliente et tous les auditeurs qui nous écoutent un petit peu partout en France et sur la FM. On parle maintenant de Tarus Riley, que j'ai eu l'honneur de rencontrer il y a quelques années au Reggae Center. Skye également. Hein. Il a sorti le 25 juillet un nouveau single, You and Me, Good Life, produit par Karim Rémus Burel pour le label XTM Nation. Ce morceau moderne de Reggae Love s'inspire du classique de 94, Good Life de Coco Hatti, produit à l'époque par Philippe Fatis Burel, le père de Rémus. Et avec la disparition récente de Coco Hatti et de Fatis, cette sortie prend une dimension émotive particulière et célèbre à la fois l'amour et l'héritage des légendes du reggae. La voix de Tarus, douce et sincère, accompagne des paroles comme « Let me love you, come my way » ou « Someone like you needs someone like me, that's the good life ». Eh oui, l'amour, c'est tellement important. Allez, on s'écoute ce titre et on se retrouve juste après pour parler de l'entourloupe et toujours de Évidence Musique. On s'en va en Suisse.
4: Bien sûr, on adore tout ce qui...

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1: Eh ben ouais, ça fait du bien hein, tous les premiers mardis du mois de se retrouver pour parler de tous ces singles qui sortent et qui annoncent plus ou moins des albums à venir. On vous parle de l'entourloupe maintenant avec Joe York et on s'avance tout doucement vers la fin d'émission et le quart d'heure dub avec un titre qui vient de sortir que j'ai hâte de vous partager. Avec l'entourloupe et Joe York, on parle de Rocksteady. L'entourloupe propose une véritable évasion sonore hein, en mêlant vraiment du hip-hop, de la soul, du old school, du reggae et du folk mandingue sublimé par la voix céleste de Joe York, porté par un rythme posé aux accents hip-hop reggae. Le morceau surprend le temps d'une... Il surprend le temps dans une élégance organique et surtout très très très minimaliste. Les lignes scintillantes de la kora tissent un lien délicat entre l'Afrique de l'Ouest, la Jamaïque et l'Angleterre, donnant naissance à une offrande intime et magnétique. Premier aperçu de leur prochain album, Rocksteady ouvre l'entourloupe à de nouveaux horizons entre world, indie, chill et

0: 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Le premier mardi du mois, retrouvez la spéciale single du Kikaliente Reggae Show. Et nous poursuivons la soirée avec Octobre, un mois riche en collaborations. D'abord celle de Inna Vision avec la présence de la légende Inika Mosé en featuring. Un nom qui parle à tous les amoureux des années 90, hein, si je vous mets cet extrait. Ça fait remonter des souvenirs, hein, à certains d'entre vous. Alors, pour les plus jeunes qui nous écoutent, c'est depuis quelques semaines une chanson utilisée dans la pub télé d'un célèbre opérateur téléphonique. Et pour les plus anciens, ça fait partie de la BO du film Prêt-à-porter, sorti en 94. Inika Mosé qui collabore avec Inna Vision pour démarrer la suite de cette sélection. Ensuite, on avait donné de la place à Junior Dread, une belle proposition de cette rentrée-là. Et puis, il y a un titre qu'on ne peut pas passer sans s'arrêter un instant, hein, Mellow Mood en featuring avec le regretté Naman. Et vous le savez, on pense très fort à lui ce soir, comme souvent. Naman nous a quittés, mais sa voix, elle, continue de nous accompagner. Et c'est aussi ça, la beauté de la musique. Quoi qu'il arrive, quels que soient les événements de la vie, la musique reste et restera. Alors ce titre, on le passe avec beaucoup de tendresse en son hommage. 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
1: Eh ouais, le gâchis, je crois que ce serait que je perde ma voix, hein, parce que si j'ai plus ma voix, il n'y a pas d'émission. Voilà, et le jean peut toujours rester dans le placard. Suite et fin de ce quart d'heure avec les filles, et on enchaîne maintenant avec du reggae roots. On continue avec une rencontre générationnelle dans le reggae. Inna Vision qui s'associe à la légende Inika Mosé pour Keep Distance, sorti le 26 septembre chez Reggae Lives. Ce morceau ne murmure pas, il avertit deux artistes de générations différentes qui s'unissent pour délivrer un message clair. Si vos succès dérangent, il est temps de reculer. La cadence légendaire de Inika Mosé sur le riddim, reconnaissable entre toutes, se mêle à l'autorité et à la détermination d'Inna Vision qui pousse le reggae des îles vers l'avenir. Cette collaboration n'est pas nostalgique, elle est disruptive. Rappelons que le respect se mérite, que l'envie est futile. Et oui, et que le progrès ne s'arrête pour personne. On s'écoute Keep Distance, ça a commencé, c'est maintenant dans Kikaliente 2.

0: Donc il peut pas nos distance parce que en gros il faut qu'on se rapproche avec la distance. Donc on va lancer une cagnotte et puis on va mettre des sous de côté et puis on va acheter du matériel pour faire une kika plus haute. Allez, on continue maintenant, hein, trêve de plaisanterie, même si ça nous fait bien rire ici en live dans les studios, hein, ça fait du bien, mais ça donne chaud. Et ici, il fait déjà assez chaud. Hein, j'espère que vous, chez vous en tout cas, vous avez de quoi vous chauffer parce qu'on est dans la période d'hiver. Et bien entendu, la trêve d'hiver permet aussi aux gens qui ont des difficultés de pouvoir rester chez eux, entre guillemets, au chaud. Alors, à suivre un hymne engagé, hein, qui vient du Brésil. Celui-là, Junior Dread, qui s'associe toujours au Suisse Little Lion Sound pour Gangsta Life, sorti chez Evidence Music, bien entendu, le label qu'on salue. Ce morceau percutant, un mélange des vibes reggae entraînantes avec un message social fort, dénoncer la violence et le crime tout en invitant la jeunesse à choisir un chemin plus positif. On aide et on s'entraide, c'est Janoul qui le disait avec Noble MC en première partie, avec la voix brute et pleine d'énergie de Junior Dread, portée par la production solide de Little Lion Sound. Gangsta Life se transforme en un véritable appel à l'unité et à la conscience. Un titre à écouter pour tous les amateurs de reggae conscients et pour ceux qui croient au pouvoir de la musique pour inspirer le changement. Gangsta Life, c'est maintenant.
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0: Et on y est, ça y est, hein, c'est pas passé inaperçu, tout le monde le sait. Nous sommes le 7 octobre et c'est avec une grande émotion et une grande fierté hein, que Mellow Mood nous présente le duo de jumeaux. Hein. Mellow Mood, si vous ne les connaissez pas, il nous présente Play No Banger en combinaison avec le regretté Naman. Le titre devait être le premier single de l'album 7 des Italiens et la vie en a voulu autrement. Hein. Naman a rejoint les étoiles et l'immensité de l'univers il y a 8 mois aujourd'hui et on pense encore fort à lui, à Karishma et à tous ses proches. Bien sûr, il nous manque et sa voix continuera de résonner tant que nous le ferons vivre à travers la musique reggae qu'il aime tant. On les écoute maintenant, Mellow Mood avec le titre Play No Banger, c'est maintenant.

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1: Préviens vite tous tes voisins. Ce soir, la radio va faire un peu de bruit. 21h-23h le mardi soir, vous écoutez le Kikalinte Reggae Show. Les meilleurs moments du Kikalinte Reggae Show et nous voici à présent en novembre avec un trio de singles qui a de quoi ravir toutes les générations d'auditeurs. C'est de 7 à 77 ans cette émission, voire plus si affinité d'ailleurs. On commence par un classique qui fait toujours plaisir à écouter, Inner Circle et le fameux Bad Boys. Ensuite, place à Thomas qui avait proposé le titre Locura, ou Locura, j'espère que je prononce bien. Et pour clore cette session, un titre un peu particulier, Arcane en featuring avec Bunny Lee et Echo Slim sur Roll the Dice, un pont entre les générations du reggae et du dancehall, pensé comme un héritage au grand Bunny Lee, la légende du dub disparu en octobre 2020. Sa patte, son héritage, on les entend encore vivre là-dedans, porté par la prod d'Echo Slim. Jusqu'à 23h, vous écoutez le Kikalinte Reggae Show, spécial sortie de single.
0: Et on continue maintenant avec un titre qui va vous rappeler des très très bons souvenirs. Je parle aux presque cinquantenaires comme moi qui nous écoute là, si vous êtes dans votre voiture tranquille, montez un petit peu le son, ça va vous rappeler automatiquement des souvenirs. Les légendes du reggae couronnées chez Inner Circle aux Grammy Awards et surnommées The Bad Boys of Reggae ont marqué l'histoire avec leur tube iconique Bad Boys. Déjà ça vous parle, ça vous dit quelque chose automatiquement. C'est sorti le 2 juin 1992 déjà sous le label Soundboy and Dubshot Records, ce titre devenu hymne mondial grâce à la série Cops. Et plus tard à la franchise cinématographique Bad Boys, en plus $1 milliard au box-office global, fait de nouveau exploser Internet aujourd'hui avec un phénomène viral, Foot Poursuite Challenge. Le concept est simple, une personne a 5 secondes d'avance avant d'être poursuivie par son partenaire, le tout sur un refrain culte, Bad Boys, What You Gonna Do. Vous avez la suite. Oui, je vous entends déjà le dire. Depuis que Mr Beast s'est emparé, le challenge dépasse maintenant 2 milliards de vues cumulées sur TikTok, Instagram, YouTube, etc. Bref, l'impact est mondial, multigénérationnel, transplateforme. Depuis plus de 50 ans, formé à Kingston et aujourd'hui basé à Miami, Inner Circle continue de représenter le reggae jamaïcain avec une longévité exemplaire. Leur autre titre, Sweet à la longue, reste une chronique intemporelle également, certifiée or au Royaume-Uni. 30 ans après, la ville de Miami a même officialisé leur influence en nommant la rue Bad Boys, Bad Boys, avec leur énergie, leur tournée internationale et leur message d'unité. Inner Circle demeure l'un des symboles les plus forts de l'histoire du reggae. On a plaisir à se le réécouter pour les connaisseurs, c'est maintenant. Et on va chanter, promis.

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1: Bah ouais, on change pas, depuis 8 ans on change pas, une équipe qui gagne, c'est comme ça. Kikalienté, c'est le mardi 21h, 23h, et on quitte la Jamaïque. Maintenant, je vous emmène direction la Réunion avec Thomas. Thomas est le titre Locura sur le label Imperium Music. C'est un artiste émergent, originaire de la Réunion, donc actif là depuis mars 2025. Il puise dans ses sonorités métissées, hein, dont il a le secret, les sonorités de son île et des influences caribéennes, pour proposer un dancehall conscient, authentique et puissant, inspiré par les racines reggae, les vibrations guyanaises également, martiniquaises et jamaïcaines. Il crée un style personnel, croisé entre messages, identité et énergie. Ses textes parlent de vécu, de foi, de culture, d'héritage, de lucidité. Thomas ne chante pas pour séduire, il chante pour dire ses vérités, des vérités qui sont universelles. Co-fondateur du label Imperium, il développe son univers de manière indépendante, en pilotant son projet entièrement. Musique, images et vision artistique, et c'est ce qu'on aime vous présenter comme artiste. Donc Kikalienté, Locura est sorti le 24 octobre, il y a quelques jours là, un titre dancehall 974, pure ambiance, et on souhaite bonne fête à Charles en retard puisque c'était hier. Ce titre est inspiré de l'esprit carnaval, hein, pensé pour faire vibrer et rallumer les vrais esprits fêtes du dancehall réunionnais. Ce titre lance aussi officiellement son concept Up Town qui Cagnard, Uptown Cagnard. Chaque mois, un son ambiance sera suivi d'un autre titre plus posé pour garder un équilibre constant entre réflexion et fête. Avec frérot Thomas revient avec le dancehall aux paroles conscientes, fidèle à l'ADM Imperium, une version acoustique exclusive que vous entendez derrière moi, en plus organique et intimiste, est disponible depuis le 17 octobre. On va bouger maintenant, c'est Thomas et le titre Locura dans Kikalienté.

êtes prévenus. Quand je vous dis que ça va bouger, on enchaîne maintenant, on se repose un petit peu plus, quoique avec Arcane, jeune voix montante du reggae, Dancehall, qui revient avec son nouveau single Whip Ren You, So, produit par deux poids lourds historiques et modernes hein, du genre, la légende Bunny Stickers Lee et le producteur Grammy Echo Slim. Le titre est sorti le 17 octobre sous le label Musical.ly Unifying, Arcane, Bunny Lee et Echo Slim, Rap Way You, So. C'est pas un single, hein. C'est pas juste un single, ce que je veux dire, c'est ça. C'est un pont entre les générations, vraiment. Génération d'un côté, les plus vieux, la fondation historique de Bunny Lee, architecte des grandes années du reggae. De l'autre, une vision moderne et costume qui fait rayonner la culture reggae au présent, maintenant. Et Arcane, hein, qui se situe exactement entre les deux, avec une interprétation consciente, un timbre soulful et une direction artistique qui sonne à la fois classique et actuelle. Elle a déjà été remarqué hein, pour ses contenus viraux sur TikTok mêlant l'humour et la musique. Arcane utilise cette exposition pour reconnecter une nouvelle génération à l'essence du reggae. Elle fait bien la vérité, le message, le rythme, la spiritualité avec Rip Way You So. Il ne conteste pas d'honorer ses racines. Il ouvre un nouveau chapitre et redéfinit la suite. C'est un très très bon titre qu'on s'écoute maintenant.

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2: Merci d'avoir choisi Kikaliente pour démarrer ce mois de septembre, hein, le best-of spécial sortie de single. Et on marque une pause, non pas dans l'émission, hein, ça sera tout à l'heure, mais dans le reggae pour notre traditionnel quart d'heure rap, un moment qu'on aime, hein, dans cette émission. Nous sommes en janvier 2026 et nous allons conclure une nouvelle fois cette session avec un autre hommage. Puisque je le disais en préambule de cette émission, cette saison ne nous aura pas épargné côté disparition. Et je pense qu'on peut même élargir à facilement ces 2-3 dernières années. Hein. On apprenait le 4 janvier dernier la mort de Calbo, membre fondateur du groupe Arsenic, avec son frère Lino, une des voix qui a façonné l'âge d'or du rap français dans les années 90. Et sa mémoire, son engagement, sa plume continuent de résonner très fort chez tous les amoureux du hip-hop. A noter d'ailleurs un concert hommage qui a été annoncé il y a quelques temps, Calbo Héritage, ce sera le 14 octobre au Zénith de Paris, avec des invités de prestige qui viendront reprendre ses classiques. Et tous les bénéfices de ce concert seront reversés aux enfants de Calbo, donc voilà, si vous êtes du côté de Paris ce jour-là, on vous invite dès maintenant à prendre vos places. Et on démarre ce quart de rap avec Lyrical K.
3: Lyrical K qui présente son nouveau single qui vient de sortir là le 12 décembre. Le morceau s'appelle tout simplement Tout Droit en featuring avec Diogo Elmas. Le son est composé par le beatmaker Treble Clé Prod, que j'arrive bien à le dire parce qu'à chaque fois il se moque de moi. C'est le label Rap Street Lab qui est bien sûr très très bon. Ce titre est produit, réalisé et mixé bien sûr par Lyrical K lui-même pour Musical Artisan Week Walls. Très très bon titre qui nous incite à avancer tout droit comme le fait la rivière. Et rivière, c'est le titre que Kent Zo nous envoie. La rivière, un slam rap très prenant qui nous explique, hein, que quel que soit notre rythme, nous allons toujours de l'avant comme le fait la rivière qui coule. On enchaînera avec Virgile Doré et qui nous propose son titre Titam, dis-moi, qui a toute une signification. Virgile Doré, qu'on salue. C'est le quart d'heure rap de l'émission Kikaliente. Bienvenue à toi qui passe par là ou qui nous rejoint, qui nous écoute dans ta voiture. Tu pars au boulot, tu es de nuit. On te souhaite bon courage. Attention à tous ceux qui nous écoutent sur la route. C'est pas parce qu'on met de la chaleur dans vos oreilles qu'il y en a éventuellement sous les pneus. Donc soyez vigilants pour l'heure. C'est du rap dans Kikaliente.

0: Martinique. Enfin, pour moi, hein, c'est ce que mon esprit m'incite à penser quand je ferme les yeux, que j'écoute ce titre. Une bonne cascade, une jolie rivière, pas trop fraîche, ça fait du bien. Ouh, on s'y croit déjà. Vivement le printemps.
1: Premier mardi du mois. C'est la session spéciale single du Kikelente Reggae Show. Que du lourd, que du frais. Vivement que l'été se termine surtout. Hein. Il fait 76 degrés, on n'en peut plus là. Et courage à tous.

0: que le monde du rap est en deuil en ce début d'année avec la disparition d'un des membres fondateurs du groupe Arsenic. Et on ne pouvait pas ne pas en parler. Hein. Calbo nous a quittés il y a quelques jours et beaucoup d'hommages du monde artistique hein, en général. Et bien entendu des rappeurs français dont Lord Co-City qui était en studio avec lui il y a quelques jours lui sont rendus. Hein. Nous perdons un grand poète, un grand parolier. Nos pensées vont bien entendu vers sa famille et ses proches. On s'écoute maintenant Box avec les mots.
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Bino, les deux frangins d'Arsenic, à l'instant box avec Nemo dans le Kikeliente Reggae Show. La suite de cette spéciale sortie de single dans quelques instants, on continue de retracer cette 8e saison. Avant d'attaquer la 9e, dès mardi prochain, je le rappelle, rendez-vous à partir de 21h en direct avec Kika. 9e saison de ce Kikeliente Reggae Show, à ne pas rater sur Brinige FM et toutes les radios partenaires. On revient dans un instant avec un joli titre et puis la suite de cette spéciale sortie de single avec le quart d'heure des femmes. À tout de suite. 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Bienvenue à vous qui nous rejoignez dans le Kikaliente Reggae Show. Et avant de reprendre la remontée de cette saison 8, vous avez forcément déjà entendu ce titre sur les réseaux ou à la radio cet été. Le Petit Pêcheur de Manon Lizard. Alors c'est pas du reggae, on vous l'accorde, mais c'est une chanson qui fait un bien incroyable. L'histoire d'un petit pêcheur qui a compris bien avant tout le monde que le bonheur ne se calcule pas en argent. Je crois que Kika vous l'a dit maintes et maintes fois ça déjà.

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1: Le titre a été un vrai carton dès sa sortie, une belle preuve que la simplicité, ça touche toujours autant de monde. Pourquoi faire compliqué dans un monde qui l'est déjà bien assez? Manon Lisa, le petit pêcheur dans ta radio, et pourquoi? Parce qu'on aime ça. 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
1: D'ailleurs, j'ai une bonne nouvelle concernant la piscine, là, avant qu'on la range jusqu'à l'été prochain. Comme c'est la rentrée et que les enfants sont à l'école, vous savez ce que ça veut dire? Eh ben, on va pouvoir en profiter, nous. Wouhou! Pardon. Beaucoup trop d'enthousiasme dans cette émission. On va reprendre le fil de notre 8e saison avec le quart d'heure au féminin, celui où les femmes prennent le micro, les voix qui portent cette scène avec autant de force que de grâce. Ce soir, on va écouter Berry, puis Lavish en featuring avec Little Lion Sound, et enfin Tasha T. Trois propositions, trois énergies et une seule certitude. Ce quart d'heure-là, il fait toujours un bien fou.
7: Berry, elle n'est pas très très facilement trouvable si ça se dit sur les réseaux sociaux, mais on la trouve quand même avec force et persévérance. C'est une artiste émergente internationale née en Jamaïque, au talent extraordinaire, et elle nous propose là le titre Can't Stop. C'est une artiste à découvrir maintenant dans Kikaliente.

0: Perry Music sur Instagram si vous la cherchez. Mind is the water, comme le dit Tidouz. Et on dit bonjour, bonjour, bonjour à La Réunion et à Charles qui fait son entrée.
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0: Eh ouais, c'est du reggae chaud bouillant et j'ai pas encore enlevé mon t-shirt hein, tellement il fait chaud dans les studios, mais peut-être que je l'enlèverai comme ça avant 23h. Allez, on continue avec Évidence Musique et vous l'aurez compris, hein, c'est l'entrée dans la deuxième heure. On parle des filles, on se doit hein, de parler de femmes au moins une fois tous les mardis. Hein. Parmi tous ces hommes, il y a quand même des femmes qui font du reggae et c'est bien d'en parler. C'est Évidence Musique, donc le label genevois qu'on big up, qui nous parle de La Vie feat Little Lion Sound avec le titre Burn. La Vie et Little Lion Sound reviennent avec un nouveau titre reggae percutant, un morceau militant et incandescent, véritable hymne à la rébellion et porteur d'un message anti-système puissant, hein, porté par un riddim composé par Irie Youth et arrangé par le Little Lion Sound lui-même. Le morceau, qui est à la hauteur des attentes du public, va surprendre. La voix de La Vie, d'une grâce et d'une force unique, apporte une présence féminine qui sublime la chanson et crée un équilibre rasta parfait à la croisée des genres. On aime à suivre Tachati.

Fabrice, musical chez Razz Vibe Records. Tasha T nous chante Ten Foot Wall, extrait de son prochain album One World à venir. Premier aperçu, rien que pour vous, dans Kikalien.

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0: Et nous sautillons gaiement quelques mois pour retrouver un extrait de la spéciale single du mois d'avril avec trois artistes qui avaient marqué le début du printemps sur cette émission. Cash, Big Shen et Le Roun, que je me suis fait une joie de vous présenter.
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0: Si vous venez de nous rejoindre maintenant, c'est le Kikaliente Reggae Show, sans Kika certes, mais avec moi-même, hein, Jérémy, soyez les bienvenus. C'est la spéciale sortie de single en ce premier mardi du mois d'avril. Et on va faire presque un petit pas de côté maintenant. Hein.
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0: Alors oui, mais il sera surtout musical, en l'occurrence avec le titre suivant, Wog Men, qui signifie ma boisson en créole haïtien. Titre qui utilise la métaphore d'un verre pour représenter la personne dont on ne se lasse jamais. Et à travers ce titre, Cash évoque cette sensation unique que l'on ressent lorsqu'on savoure sa boisson préférée, portée par un compas dansant aux sonorités sensuelles et au rythme chaleureux. Savez-vous justement, petit verre, hein, n'hésitez pas, un verre de ce que vous voulez, avec modération, je le précise, au cas où, sauf si c'est du jus de fruits. Encore que, voici donc Cash et le titre Grogman, titre sorti le 16 mars dernier. Et si on trinquait, tiens ?

SH si vous cherchez. Et le titre Grog Men, sorti le 16 mars dernier. Grog Mwen, pardon, j'essaie de bien prononcer. Grog Mwen, sorti chez Team Creolsat. 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Il se passe de drôles de choses ici. Bien, poursuivons avec un autre titre qui va faire beaucoup de bien lui aussi, celui de Big Sean qui fait son grand retour avec Antidepressant, un morceau dancehall langoureux et mélancolique dédié à celle qui apaise toutes les humeurs, quelles qu'elles soient. Représentant Saint-Eustache, le Edon Sean pose son flow sur un rythme lourd et atmosphérique produit par l'artiste de renommée internationale Ziggy Recado, qui on a écouté d'ailleurs un peu plus tôt dans cette émission, est sorti chez Naya Marie Music. Antidepressant troque l'énergie frénétique pour un rythme profond et envoûtant, prouvant que parfois le meilleur remède se trouve sur une piste de danse. Par exemple, là, vous êtes assis sur votre canapé, mettons, vous poussez juste un peu la table basse là devant, hop, ça ressemble à une piste de danse, c'est juste là sous votre nez. Je peux pas faire mieux.

0: Non, non, non.
1: Tu ranges tout de suite cette tisane. C'est pas encore l'heure.
0: Laisse-nous plutôt te servir du reggae chaud bouillant dans Kikelinte, en live le mardi soir. Et le Kikelinte Reggae Show se poursuit avec un titre un peu plus planant pour la suite. On est un peu à la croisée entre trap et reggae. Liken, c'est le deuxième single de l'artiste Le Roon. Il y évoque son rapport aux drogues et sa fuite en avant. Il aborde des thèmes comme la nostalgie, la recherche de sens et la peur de la mort. Et le tout dans un titre fait pour Turn Up, donc Turn Up the Volume Right Now. Liken, le morceau de...

Dans le Kikaliente Terregacho, à l'instant, c'était le Rune. 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Que de chouettes radios, que voici que voilà. Le premier mardi du mois, retrouvez la spéciale single du Kikaliente Reggae Show. Le best-of de Kikaliente, spéciale sortie de single tout au long de cette huitième saison, avant la grande rentrée avec Kika dès la semaine prochaine. Direction cette fois-ci le mois de mai avec un joli mélange de sonorités, Shiva Melchizedek, Nubian Don, et pour clore cette prochaine session, une pointure du dancehall jamaïcain en la personne de Mr Vegas. On était en Guadeloupe il y a quelques instants, et bien on va y retourner grâce à Shiva Melchizedek, qui naît d'un parcours façonné par l'expérience, les ruptures et la reconstruction. En 2005, il cofonde United Lion Productions, un studio indépendant où il évolue en arrière-plan. Il est là à observer, à produire, à accompagner également. Une immersion totale qui forge une compréhension profonde de la musique avant de faire émerger une nécessité, prendre la parole à son tour. Et c'est ainsi qu'en 2009, il s'envolera pour Londres, poursuivant une quête artistique et spirituelle au contact d'autres scènes et d'autres influences. Pendant plusieurs années, il affinera sa vision entre apprentissage, rencontre et engagement dans la musique. Et aujourd'hui, il nous propose ce titre Guadeloupe Unknown, qui marque une nouvelle étape dans la carrière de Shiva, avec une direction artistique plus affirmée et une production plus aboutie. Découvrons tout cela maintenant dans le Kikaliente Reggae Show sur Brenige FM et toutes les radios partenaires. United Land Production.

du reggae chaud bouillant en live le mardi soir. C'est Kika NNT ce soir, toujours sans Kika, mais évidemment elle n'est jamais très loin, donc on en profite pour l'embrasser bien fort. La spéciale single qui se poursuit avec le nouveau titre de Nobian Don, qui est un morceau reggae dédié à tous les amoureux et à toutes les femmes fortes et puissantes, à l'image d'Asset, le nom d'Isis dans l'Égypte antique, celle qui ressuscita Osiris. Un peu l'histoire dans cette émission. La chanson mêle réalité et surnaturel et fusionne reggae et hip-hop. Ce poème célèbre les femmes spirituelles, indépendantes et fortes, et met en lumière les forces divines et magiques de l'amour. Les femmes méritent le plus grand respect et ne sont pas de simples objets de désir. En donnant vie à ce mythe ancestral, Nubian Don contribue avec poésie à l'émancipation des femmes et

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1: J'ai envie de citer Shabba Ranks qui l'a assez bien dit. Les DJ se dressent sur leurs oreilles quand ils entendent un boom rhythm. Et c'est exactement ce qui se passe depuis la sortie du morceau qui va suivre. WYFL, les initiales de What You Feel Like, produit par DJ Mac. Des pointures comme Anthony B, Vibes Cartel, Mr Vegas ou encore Buju Banton ont saisi l'occasion pour rappeler à la nouvelle génération qu'ils sont toujours bien présents et capables de livrer des morceaux incontournables et percutants. Et dans la contribution qu'on va écouter maintenant, Mr Vegas aborde un problème social majeur, le harcèlement et les mauvais traitements infligés aux femmes dans l'industrie musicale. Défenseur de longue date de leur émancipation, il perpétue un héritage qui s'étend sur plusieurs décennies avec des tubes emblématiques tels que Heads High. Mr Vegas défend la confiance et la force des femmes depuis plus de 25 ans et avec cette sortie, il réaffirme haut et fort cet engagement. What You Feel Like, voici Mr Vegas dans le Kikaliente Reggae Show.

0: 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Vous écoutez le Kikaliente Reggae Show et l'émission se termine dans un bon quart d'heure. Voici le quart d'heure dub dans Kikaliente. Et oui, nous terminons ces best-of de l'été en revenant au début de l'été, comme c'est bien fait. Nous sommes début juillet pour notre quart d'heure dub qui commence avec Madji, puis Subak en featuring avec Swanga. Et nous clôturerons ce dernier moment de la saison avec un titre signé Mo Colors and the Co-Operators pour finir sur des vibrations plus profondes.
1: On continue avec une fille dans le dub qui revient nous donner de ses nouvelles et on est content. Madji et Pila et Still Alive sur le label Bass Cookers nous propose un titre, un dub mélodique après Wonderful Paradox et Little Thing Big Smile dont je vous avais parlé récemment. Madji poursuit son exploration et on aime ça. C'est produit par Still Alive et Pila Kali de Live Dub. Le titre Caravan est un hommage à toutes celles et ceux qui croisent notre route, qui croisent leur route et la mienne aussi, et qui participent parfois sans le savoir à construire nos vies. Ceux qui sont de passage et ceux qui restent un peu plus longtemps, ceux qui sont des amitiés longues et qui durent plus de 7 ans et ceux qui sont de passage pour qu'on leur apprenne et qu'ils nous apprennent à leur tour. Et c'est un échange inspiré par les cultures nomades et la transmission orale. Le morceau célèbre ces villages éphémères qui se forment au fil des rencontres des personnes qui nous accueillent, nous inspirent, nous élèvent et nous donnent une direction dans notre chemin. Musicalement, Caravan mêle une voix chaleureuse à une production stepper énergique, pensée autant pour l'écoute que pour les sound systems. Dub time is now.

salue toutes les équipes qui nous écoutent à Bordeaux. On salue Gonzague et bien sûr ISB qui a fait un petit tour par là. Cédric Sedman également. Allez checker son album Planète sur toutes les plateformes. Il vaut le coup. Si vous ne l'avez pas encore découvert, allez-y, foncez. Il reste encore des portes à ouvrir. Allez checker son Instagram à Sedman, Cédric Sedman. On est à la porte numéro 8, il me semble. Que se cache-t-il derrière ?

0: Allez, on continue maintenant avec Soubac et Swanga, comme promis, hein, qui sont deux étoiles montantes de la scène dub. Elles s'associent pour donner naissance à Hiyo, H-I-Y-O. Alors, comment vous le prononcez? On ne sait pas. Toujours est-il que phonétiquement, ça se prononce Hiyo. Voilà, un titre novateur aux frontières du dub, de l'électro et de la pop, porté par un somptueux sample de voix africaines, comme on les aime, entre le bouzouki envoûtant, instrument signature de Swanga et des percussions africaines organiques, des synthétiseurs arpégiateurs hypnotiques et une basse puissante. Hiyo nous embarque dans un véritable voyage sonore. C'est un titre qui va te transporter, toi Jean-Phi, oui je te parle à toi qui passe par là, mais si aussi vous êtes des Jean-Phi, il n'y a pas de problème, on peut tous être Jean-Phi ce soir et kiffer le dub ou la dub, hein, comme certains aiment à le prononcer. On dit dub music, c'est de la musique dub, mais on dit du dub, c'est masculin, hein. Désolé pour ceux qui seraient déçus et ceux qui découvrent ce que c'est. Donc cette musique dub pleine de basse, pleine d'émotions, pleine de comment le dire, comment poser des mots là-dessus, des ressentis, voilà, des vibrations qu'on a dans nos corps, à l'intérieur de nous, comme ça, là, qui nous font du bien. Vous allez comprendre de quoi je veux dire, comme dirait un certain Jamel Debbouze. Tout de suite, Hiyo, feat Swanga et Soubac en maître.
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0: du premier single Barefoot, extrait de l'album Fruits of the Diaspora, dont je vous parlerai le 21 juillet à mon retour. Ce projet marque la toute première collaboration entre Mokolors, de son vrai nom Joseph Dean Mahmoud, musicien et chanteur anglo-mauricien, et le producteur multi-instrumentiste Ian Perkins. Ensemble, ils proposent un reggae roots original, enrichi de sonorités traditionnelles du Sega mauricien, Ravan, Maravan, Triangle, Congas, Shaker et Cigar Box se mêlent à une instrumentation roots authentique pour créer un groove à la fois profond, organique et singulier. Maroon Foot Dub, richesse rythmique qui prend une nouvelle dimension. Les effets du dub mettent en valeur les percussions, les basses et les paroles. Tout ce que vous entendez derrière moi, on kiffe, promis. Je vous parle de l'album à mon retour après le congé du 14 juillet. Je vous embrasse tous très très très très fort. On se donne rendez-vous, même lieu, même heure, le 21 juillet. Ciao, ciao, ciao. Et bonne suite à vous sur les programmes de votre radio préférée. En ce qui concerne Brénige, c'est du reggae jusqu'à 1h du matin. Bisous.
1: Alors vous l'avez compris, c'est tout pareil, sauf que vous remplacez 21 juillet par 8 septembre. Mais tout le reste est valable par contre. Y compris la suite de cette soirée.

0: Et nous arrivons au bout, messieurs, dames, de ce best-of spécial single de la saison 8 de Kikaliente. Et c'est la fin de cette session estivale de best-of. Je vous embrasse tous très fort. Ça a été un grand plaisir de vous accompagner tout au long de ce mois d'août, avant que le temporaire ne m'arrive dans la couane. Rendez-vous la semaine prochaine pour le lancement de la saison 9. Kika sera de retour avec vous en direct ici même. Et on pense très fort à elle, on l'embrasse fort et on a hâte, vous comme moi, de la retrouver. Un immense merci à vous toutes et tous pour votre fidélité tout au long de cet été. Merci aux confrères et amis des autres radios qui diffusent Kikaliente chaque semaine. C'est reparti pour une nouvelle saison, les amis. Et merci à toi, Kika, pour ta confiance depuis toutes ces années. Merci de m'avoir laissé les clés de l'émission pendant ce mois d'août. On se retrouve donc la semaine prochaine, même heure, même radio, même joie, pas même animateur, pour attaquer une nouvelle saison. D'ici là, prenez bien soin de vous et comme toujours, ici ou ailleurs, que la fête continue.
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2: Ça s'est pas entendu, hein?
3: Non.
2: Alors, qu'est-ce qu'on dit?
3: Merci Kika.
2: Et à la prochaine fois.
3: Ça s'est bien entendu. Kika.
0: Et on a le temps de se quitter avec un dernier bout de chanson, ce qui pourrait être l'hymne de cette émission quelque part, signé Stranger Miller. Écoutez, c'est une version expressément pour Kika et uniquement pour elle. Si, c'est pas beau ça.

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